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J'aurais jamais dû le laisser seul sur ce terrain, pensa Mag. Les pièces avaient été mal jointes et ce qui devait arriver. L'ensemble s'effondra comme un château de cartes. Sa colère l'encombrait. Il aurait aimé s'en débarrasser en riant de lui-même, mais rien à faire. Les griffes de la colère plantées dans ses tempes. Pour finir, il effacerait ses traces en remontant ses pas un à un. Comme le fugitif dans les westerns de l'enfance.

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1: Andréane Mélard.
3: Bonjour à vous, bienvenue. RFI Matin commence jusqu'à 10h. On parle de l'actualité du monde, notamment avec nos invités, l'ancien joueur et consultant RFI, Joseph-Antoine Bell, à propos du TAS, le tribunal arbitral du sport, et le début des audiences aujourd'hui sur cette finale chaotique et contestée de la dernière CAN entre le Maroc et le Sénégal. Et puis RFI reçoit aussi ce matin l'opposant russe en exil, Vladimir Kara-Murza. D'abord, c'est votre journal, Julien Coquel-Rohem. Bonjour.
4: Bonjour Andréane, à la une de cette édition, une main tendue mais pas de mesures concrètes. Le discours de Sébastien Lecornu hier soir en France pour répondre à la colère des lycéens et aux autres crises qui frappent le pays, notamment celle du pouvoir d'achat. Le Premier ministre promet de premières décisions à la fin du mois concernant les lycées. Pas de quoi convaincre ces élèves que vous entendrez bien déterminés à continuer les blocages et les manifestations dès aujourd'hui. L'actualité également en Arabie Saoudite où les rebelles houthis ont de nouveau frappé l'aéroport de Riyad dans la nuit. Les frappes d'hier ont fait 3 morts dans le pays. On part aussi en Russie. Moscou qui tente de rassurer sans dissiper le flou autour des soupçons de peste en Sibérie. L'Organisation mondiale de la santé affirme ne pas pouvoir évaluer pleinement le risque faute d'avoir une vision complète de la situation. Au Kenya, l'appel au calme des autorités qui assurent que la situation est sous contrôle après la mort d'un patient atteint d'Ebola, c'était lundi. Et puis l'Afrique et les amateurs de foot les yeux tournés vers Lausanne. Andréane, vous le disiez, le tribunal arbitral du sport commence aujourd'hui son examen de l'affaire de la finale de la CAN il y a 10 mois.
3: Répondre à la colère des lycéens et contenir la colère sociale.
4: L'exercice compliqué auquel se livrait hier soir Sébastien Lecornu, le Premier ministre français qui s'exprimait depuis Matignon, alors que plusieurs centaines de lycées étaient encore bloqués ce mercredi, qu'une nouvelle enquête a été ouverte dans la soirée après la blessure d'un adolescent à la tête par un coup de matraque d'un policier. Le gouvernement sous pression, alors que le mouvement des lycéens s'est ajouté à de nombreuses autres difficultés, la crise du pouvoir d'achat liée à l'explosion des prix du carburant, la crise agricole ou encore la situation financière de la France et les débats sur le budget. Sébastien Lecornu a tenté d'évoquer tous ces sujets hier soir, mais sans faire de grandes annonces. Charlotte Urien-Tomaca.
5: Le gouvernement cherche une issue à la crise et même s'il aborde plusieurs sujets dans son allocution, le message du Premier ministre est d'abord tourné vers la jeunesse.
6: Ce qui se passe dans les lycées nous touche toutes et tous. Nous avons le devoir de les écouter.
5: Une inflexion après plusieurs jours de fermeté face au blocage et aux violences, mais pas question pour autant de désavouer les forces de l'ordre.
6: Les forces de l'ordre n'ont pas pour instruction d'affronter les lycéens. Leur mission est de protéger les biens, mais surtout les personnes, de faire respecter la loi et de permettre l'accès aux établissements scolaires.
5: Les premières mesures devraient être annoncées fin octobre. Objectif du Premier ministre, empêcher que la mobilisation lycéenne ne fasse jonction avec les autres mécontentements sur les carburants, l'agriculture ou encore le pouvoir d'achat.
6: Nous mettrons donc 10 millions de barils de gazole issus de nos stocks à la disposition des distributeurs. Il sera mis à disposition au prix de revient de ces stocks, ce qui permet mécaniquement de baisser les prix à la pompe dans un ordre de grandeur évalué entre 12 et 18 centimes par litre de gazole.
5: Sur le front du pouvoir d'achat toujours, le prix de l'électricité ne doit pas augmenter cet hiver, apprenait le Premier ministre, qui demande à EDF de mobiliser au maximum ses capacités de production. Car derrière cette prise de parole, il y a une urgence, reprendre le contrôle du calendrier, alors que le gouvernement aborde dans le même temps un budget 2027 à haut risque.
4: Charlotte Urien-Tomaca, et vous l'entendiez, pas d'annonce concrète face à la colère lycéenne. Le Premier ministre qui semble tenter de gagner du temps avant le début des vacances de la Toussaint en fin de semaine. Semaine prochaine, son allocution d'hier soir n'a pas convaincu ces 3 lycéens qui la regardaient à Paris devant le micro de nos confrères de France Info. Reportage Anne-Livia Tolinki.
7: Plus le Premier ministre parle, plus les 3 lycéens soufflent. Gaspard, Céleste et Marthe jettent des regards noirs vers la télé du salon.
8: Les premières décisions du gouvernement seront présentés à la fin du mois d'octobre.
9: Il nous refait des promesses et en fait, il va rien faire. C'est des choses qu'on sait déjà, tout ce qu'il dit.
8: Et c'est peut-être d'ailleurs la principale revendication, un cadre d'expression plus clair.
10: On a encore plus envie d'aller bloquer. Là, il a fait que de rajouter en fait des idées pour des nouvelles pancartes.
7: Écœuré, Marthe finit par couper le son.
11: Honnêtement, je me sens pas écoutée. Ça répond pas du tout à nos revendications.
9: En fait, il nous a rien mis sur la table, il nous a rien proposé. Juste qu'il va nous expliquer un peu plus ce qui va se passer. Mais nous, on veut un changement, on veut pas des explications.
7: Sébastien Lecornu a défendu un budget de l'éducation en augmentation, 1 milliard supplémentaire pour 2027.
11: On dirait qu'il nous jette un peu des pièces au sol pour qu'on les prenne et que ça nous calme le temps de 2 secondes, mais ça suffira jamais assez.
10: Là, on n'est pas compris.
7: Pas d'annonce concrète sur Parcoursup, sur les remplacements des professeurs ou sur les classes surchargées. Gaspard s'énerve, il ne dit rien non plus sur les élèves blessés.
10: Il y a quelqu'un qui a perdu sa mâchoire, quelqu'un qui a perdu un œil, un doigt, une main. Et le fait qu'il n'en ait même pas évoqué un, en fait, ça me révolte.
7: Ces 3 adolescents parisiens ont donc prévu de bloquer leur lycée toute la matinée, puis d'aller manifester ensemble cet après-midi.
4: Anne-Livia Tolinki, France Info pour RFI. La mobilisation des lycéens et des étudiants qui devraient en effet se poursuivre aujourd'hui un peu partout dans le pays. Le président de l'Union syndicale lycéenne demande 10 milliards d'euros supplémentaires et une rencontre avec Sébastien Lecornu à Matignon. Plusieurs syndicats d'enseignants appellent également à la grève et à se joindre au cortège de ce jeudi. La manifestation parisienne est prévue pour 15h, place de la Bastille.
3: La colère, Julien, qui continue aussi de s'exprimer en Espagne.
4: Des centaines de manifestants se sont rassemblés hier soir à Madrid, aux abords du Parlement. Le mouvement de contestation contre la crise du logement, pris d'une vive émotion hier soir à l'annonce de la mort de celle qui en est devenue l'icône, Marie-Carmen Abascal, décédée à 87 ans avant d'avoir pu regagner son logement dont elle avait été expulsée fin septembre par un promoteur immobilier. Son éviction avait lancé les premières manifestations qui ont depuis poussé le Premier ministre Pedro Sanchez à convoquer des élections législatives anticipées. Marie-Carmen vit, la lutte continue, scandait hier soir les manifestants, alors que le syndicat des locataires de Madrid salue son combat comme un tournant dans l'histoire du pays.
3: De nouvelles explosions cette nuit en Arabie Saoudite.
4: Et les Houthis qui affirment avoir frappé une nouvelle fois l'aéroport international de Riyad, alors que les frappes des rebelles yéménites sont désormais quotidiennes sur le pays. Les drones et les missiles se sont abattus hier déjà sur 2 aéroports. Bonjour Joseph Clément.
12: Bonjour.
4: En direct avec nous de Riyad, où les autorités faisaient état hier soir de plusieurs morts.
12: Ouais, les frappes revendiquées par les rebelles houthis contre 2 aéroports, vous le disiez, celui de Riyad et celui de Apra, dans le sud du pays, auront donc fait 3 morts. Le communiqué de l'autorité générale de l'aviation civile, paru hier dans la soirée, précise que 2 femmes de nationalité marocaine et algérienne, ainsi qu'un résident soudanais, ont perdu la vie. Les attaques ont fait plus de 30 blessés, dont des Saoudiens. Ces morts seraient donc les premiers depuis la reprise du conflit avec les rebelles houthis. Ils posent un dernier avertissement aux compagnies aériennes qui desservent les aéroports saoudiens, leur enjoignant d'éviter le pays. Certaines compagnies aériennes européennes comme Air France ou Lufthansa avaient déjà suspendu leurs vols pour Riyad et pour l'Arabie Saoudite au moins jusqu'à fin octobre. Mais les compagnies nationales comme Saoudia continuent de voler dans le ciel d'Arabie malgré les perturbations et les retards dans les aéroports du pays causés par les interceptions de drones et de missiles. Riyad assurait ce matin via un communiqué de sa coalition militaire que ces attaques contre les aéroports ne resteraient pas, je cite, impunies et annonce avoir détruit en représailles 82 cibles militaire légitime outil.
4: Joseph Clément à Riyad pour RFI, merci beaucoup. Alors qu'au Yémen, les combats entre les rebelles houthis et les forces gouvernementales soutenues par l'Arabie Saoudite continuent de pousser les civils du pays sur les routes de l'Exode, la barre des 200 000 déplacés franchis hier. L'actualité au Moyen-Orient marquée aussi par cette nouvelle frappe dans le golfe Persique. L'agence de sécurité maritime britannique annonce qu'un pétrolier naviguant au large du Qatar a été touché par de multiples projectiles. L'incident s'est produit à quelques 500 km du détroit d'Ormuz où l'Iran cible régulièrement les navires qui tentent la traversée.
3: La situation est sous contrôle, affirme la Russie. Moscou sommet de s'expliquer et qui tente de rassurer.
4: Il n'existe aucun risque épidémique en Sibérie, ont affirmé hier les autorités sanitaires russes, alors que le flou demeure sur les soupçons de peste partie de la région d'Irkoutsk après la mort d'une laborantine qui, selon la presse, aurait pu contracter la peste après la chute d'un tube à essai. Les autorités russes démente, elle ne parle que d'une pneumonie non identifiée. Face aux appels qui se multiplient à l'international pour leur demander des clarifications, RFI à Moscou, Jean-Didier Revoin.
13: Une nouvelle fois, le Kremlin a déclaré hier que la majorité des informations qui circulaient dans les médias concernant la situation épidémiologique dans la région d'Irkoutsk en Sibérie étaient fausses. Son porte-parole, Dmitri Peskov, a encore rappelé que les seules informations fiables à ce sujet étaient fournies par Rospotrebnadzor, l'autorité russe de surveillance de la protection des droits des consommateurs et du bien-être humain. Et pour cette agence, aucun trouble de la santé lié à une pathologie infectieuse n'a été détecté au terme de la surveillance médicale de plus de 90% des personnes ayant été en contact avec Daria Chipilova. La laborantine est décédée le 2 octobre dernier, officiellement d'une pneumonie non identifiée. Selon les médias russes, près de 200 personnes ont été placées en quarantaine. Il relaie également des informations de l'Organisation mondiale de la santé, précisant que le risque d'épidémie est faible pour la Russie.
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2: Bonjour à toutes et à tous. Ismo sur les ondes du 107.5 FM, du 101.7 RDIWA. Et pour l'interview du jour, je suis en compagnie de Jeanne, musicienne, chanteuse, enseignante en yoga nidra. Bonjour Jeanne.
3: Bonjour.
2: Nous sommes ensemble pour parler des cours que tu donnes de yoga nidra. Mais est-ce qu'auparavant, on pourrait commencer par une brève présentation de ton parcours ?
3: Oui. Alors, je suis musicienne, harpiste et chanteuse et je donne régulièrement des voyages sonores et des concerts depuis 2 ans dans plusieurs lieux en France et des espaces notamment dédiés au bien-être. Je suis également formée en thérapie psychocorporelle à l'Institut Arborescence de Dijon et formée à l'enseignement du yoga nidra. Et cette année, j'ai décidé de partager cet enseignement en groupe, en collectif et en séance individuelle.
2: Donc c'est cette année que commencent les cours de yoga nidra que tu donnes ?
3: Absolument. J'ai auparavant donné des voyages sonores avec des relaxations inspirées du yoga nidra, mais cette année, il y a des espaces qui sont uniquement dédiés au yoga nidra que je propose.
2: Alors, juste pour expliquer aux auditeurs, est-ce qu'on pourrait préciser qu'est-ce que c'est comme yoga, le yoga nidra ? Parce que je sais qu'il en existe plusieurs. Moi, je connais le Hatha Yoga ou je connais le Iyengar, mais le yoga nidra, je ne connais pas.
3: Alors, le yoga nidra, c'est un yoga non postural. Donc, c'est un yoga qui se pratique allongé et en fait qui invite à une profonde relaxation. Donc, certains disent que le yoga nidra, c'est une relaxation profonde et d'autres disent qu'il s'agit d'un état méditatif. En fait, le yoga nidra, c'est une pratique où, grâce à un protocole spécifique, on va plonger petit à petit dans un état de conscience modifié, dans un état de relaxation très profond, et donc grâce à une guidance par la voix. Voilà, donc il y a des invitations au souffle, à la visualisation, à l'éveil des sensations.
2: J'imagine que c'est toi le guide lors de ces séances.
3: Oui.
2: Qu'est-ce qui t'a amené à te spécialiser dans ce yoga nidra ?
3: Eh bien, de façon tout à fait intuitive, je suis allée vers l'étude de ce yoga et j'ai trouvé beaucoup de bénéfices à plein de niveaux. Et aujourd'hui, j'ai eu l'élan de le partager, mais c'est vraiment intuitif et c'est surtout cette volonté de rencontrer plus profondément mon corps et les sensations qui l'habitent.
2: C'est intéressant parce que c'est vrai que lorsqu'on pense yoga, on pense posture. Donc c'est vrai que c'est la première fois que j'entends parler d'un yoga, comme tu le dis, non postural, donc qui est plutôt axé sur le côté méditation.
3: Oui.
2: Donc, les gens qui sont intéressés par ces cours partent en voyage avec toi, quelque part.
3: Absolument.
2: C'est un peu ça, hein.
3: C'est vraiment un voyage au cœur des sensations, au cœur du souffle, et avec les visualisations, au cœur du monde symbolique. Donc, pendant 45 minutes, une heure, il va y avoir plein d'invitations différentes qui vont permettre aux pratiquants de se reconnecter à son corps, de découvrir des nouvelles sensations et aussi de laisser émerger des images, des émotions qui viennent d'un espace plus profond que l'état de conscience ordinaire. Et donc c'est vraiment une forme de méditation mais allongée. Voilà, donc qui, par le fait qu'elle soit allongée, est accessible à tout un chacun.
2: Oui, effectivement, ça semble bien accessible. Et en tant que musicienne, tu te considères donc comme guide à travers ces séances de cours de yoga. On le rappelle, ce sont des cours de yoga nidra. Est-ce que tes compétences de musicienne interviennent dans ces cours ?
3: Oui, alors tous les yoga nidra que je propose sont accompagnés de musique. Et moi, je suis harpiste, alors j'utilise la harpe pour accompagner en fait ce voyage au cœur des sens et également d'autres instruments comme les bols, les koshis, des instruments qu'on va trouver quand on fait des bains sonores, par exemple. Donc, j'utilise tout ça pour accompagner le voyage et je laisse aussi des espaces où il n'y a que la musique qui va intervenir et le chant.
2: Donc tu chantes également lors de ces séances. J'imagine que c'est au cas par cas. Tu n'as pas de règle générale de commencer avec un chant. C'est comme tu le ressens en compagnie des gens qui viennent suivre ce cours.
3: Oui, il y a beaucoup d'intuition, enfin d'intuitif plutôt. Donc effectivement, la musique intervient à plein de moments différents. Par contre, les cours sont vraiment axés sur le yoga nidra. Donc il y a quand même tout un début de pratique qui va être principalement de la guidance par la voix, accompagné de petits instruments vibratoires. Et la harpe prend la parole plus à la fin, avec les chants plus vers la fin de la séance.
2: Donc ça va commencer plutôt avec un aspect parlé et se développer par la suite avec l'introduction d'éléments musicaux lors de la séance.
3: Voilà, petit à petit.
2: Et lorsque tu parles, tu parles d'anatomie, tu parles de quoi en fait ?
3: Alors, j'invite le pratiquant, les pratiquants à sentir, à éveiller tous les sens, les cinq sens. Donc sentir... Le sens du toucher, de l'ouïe, de l'odorat. Donc tous ces sens-là vont être stimulés. Et ensuite, il y a tout un passage spécifique au yoga nidra qui s'appelle la rotation de la conscience. Et on va inviter l'attention à se déposer sur chaque partie du corps.
2: C'est faire un focus sur chaque partie du corps.
3: Voilà, comme un scan corporel, en fait.
2: Ah oui.
3: Qui induit un état de conscience modifié, qui induit un léger état de transe.
2: Et est-ce que lors de ce scan un petit peu du corps, c'est comme si tu commençais avec les pieds et que tu finissais avec la tête, où il y a un balayage de tout le corps, c'est ça ?
3: Voilà, il y a un balayage de tout le corps qui commence par le bout des doigts, en passant par les orteils, le crâne, les yeux, tout le visage, et donc ça suit un protocole spécifique. Les parties du corps sont nommées dans un ordre précis.
2: Avant d'être enseignante, tu pratiquais le yoga nidra depuis longtemps ?
3: Je pratique le yoga nidra depuis que je l'ai appris, en fait, donc il y a 4 ans environ, de manière assez régulière. Et voilà, je suis pas toujours spécifiquement ce que j'ai appris, je laisse aussi mon imaginaire, ma créativité...
2: Et tes intuitions,
3: et mes intuitions
2: une fois encore. C'est intéressant parce que il y a des gens qui pratiquent le yoga seuls, chez eux. Lorsque j'entends donc l'explication de la séance de yoga nidra, ça implique une autre personne qui accompagne le pratiquant.
3: Alors ça implique, oui, pour un peu... saisir un peu les étapes en fait du processus de relaxation, mais après ça peut se faire tout à fait seul une fois que c'est intégré.
2: C'est-à-dire que les pratiquants peuvent assister à tes cours,
3: oui,
2: pour comprendre un petit peu comment ça se passe, mais par la suite ils peuvent pratiquer un petit peu chez eux aussi.
3: Complètement. Ça peut être une pratique tout à fait autonome. Voilà.
2: Et question pratique, alors ça se passe où ces cours de yoga nidra ?
3: Alors les cours de yoga nidra, ils se passent à la Sujili Tadi, tous les mardis soirs. Et puis il y a certainement un cours qui va s'ouvrir à Luc.
2: Voilà. Ah, ok.
3: À Luc Andiwa.
2: Et t'as une idée de où ça pourrait être à Luc Andiwa ?
3: Sûrement à la salle des Vaucons, mais c'est vraiment en train de se faire. Donc rien n'est décidé pour l'instant, ou alors je vais trouver une salle pas loin.
2: C'est encore en pourparlers.
3: C'est en pourparlers, voilà.
2: Donc, à la Sujilite, quel jour, quelle heure, est-ce que c'est défini ?
3: Alors, c'est tous les mardis de 18h30 à 19h30.
2: Et comment est-ce qu'on fait pour s'inscrire ?
3: Alors, pour s'inscrire, il suffit de m'envoyer un mail ou un SMS. Et puis, les inscriptions peuvent se faire sur 5 séances annuelles. Ou alors à la carte, venir de temps en temps à une séance pour pratiquer.
2: Ah, donc on peut venir juste à une séance comme ça, mais il faut quand même te prévenir oui. en amont.
3: Voilà, c'est ça. Mais c'est possible de venir de temps en temps aussi, de ne pas avoir de régularité, même si cette pratique, pour en tirer tous les bénéfices, elle demande de la régularité.
2: Et là, nous sommes en octobre. Tu as déjà commencé les cours ?
3: Oui, donc il y a eu la première séance d'essai hier. Et puis les cours vont démarrer le 20 octobre.
2: D'accord, voilà. Ok. Et pour toi, c'est une première aussi. Donc si tu commences à donner ces cours, ça t'amène de l'enthousiasme ?
3: Oui, je suis vraiment très très heureuse de partager cette pratique que je mûris depuis plusieurs années. Et là, je sens que c'est le moment de pratiquer avec d'autres.
2: Comment ça s'est passé, ton premier cours ?
3: Eh bien, c'était vraiment un moment de dépose. Moi, c'est des moments où je pratique avec les personnes. Donc, je ne suis pas seulement guide, je pratique aussi. Et donc, je me laisse entraîner moi-même dans la relaxation. Donc, c'était un moment très relaxant pour moi.

0: Chers auditeurs, je vous rappelle que je suis en train de discuter avec Jeanne qui propose des cours de yoga nidra à Die le mardi soir de 18h30 à 19h30 à la salle La Sugilite qui se trouve place Jules Blanc et qui est en train de préciser où les cours auront lieu à Lucandiwa très prochainement. Est-ce que tu as eu l'occasion de pratiquer d'autres formes de yoga avant de décider d'enseigner cette forme-là?
1: Eh bien oui, j'ai eu l'occasion de... Enfin moi je pratique le yoga du Cachemire avec Nathalie Delay. Donc c'est un yoga très sensible, très minimaliste. Et je m'inspire de ce yoga dans mes cours.
0: Et le yoga nidra vient également du continent indien?
1: Oui, le yoga nidra vient du continent indien.
0: Oui, d'accord.
1: Mais ça a été, c'est une pratique qui puise ses racines dans des traditions très anciennes, mais qui a été vraiment remis au goût du jour au fin 19e siècle. Donc c'est assez récent finalement, le yoga nidra.
0: Ah oui. Est-ce que ça peut arriver qu'une personne s'endorme?
1: Oui, bien sûr.
0: Et comment est-ce que tu le vis ça, en fait, quand une personne s'endort lors de ton cours de yoga?
1: Ben, ça fait partie vraiment de l'expérience du yoga nidra, parce que le yoga nidra, c'est aussi appelé le yoga du sommeil. Donc c'est vraiment un yoga qui invite à entrer dans un état entre veille et sommeil. Donc parfois, les personnes sont vraiment dans un état très proche de l'endormissement, parfois complètement. Et donc c'est aussi, entre guillemets, je ne vais pas dire le but c'est pas vraiment de s'endormir, mais en tout cas de sentir cet état liminal, qu'on appelle ça un état liminal, entre deux états de conscience.
0: Un état liminal?
1: Oui, c'est un état de transition.
0: Oui.
1: Entre la veille et le sommeil. En fait, le yoga nidra, ça peut faire penser à l'hypnose.
0: Ah, intéressant.
1: Vraiment, ces processus du yoga nidra et de l'hypnose sont... Il y a beaucoup de parallèles qui ont été faits entre ces deux processus. Enfin, ces deux
0: techniques.
1: Techniques, oui. Méthodes, oui.
0: Est-ce que ça peut avoir aussi des aspects thérapeutiques, cette forme de yoga?
1: Oui, le yoga nidra a des aspects thérapeutiques. Il a été, il y a une forme de yoga nidra qui a été développée par un psychiatre, Richard Miller. Grâce à sa technique de yoga nidra, il a réussi à accompagner beaucoup de vétérans traumatisés. Donc, ça peut vraiment être utilisé à des fins thérapeutiques grâce aux visualisations. Mais moi, c'est pas comme ça que je le propose. Pour moi, c'est vraiment à destination du bien-être. Mais ça a quand même beaucoup de bienfaits, en fait, sur le corps et la psyché, de fait.
0: Je me disais aussi peut-être que pour les personnes qui souffrent de problèmes de sommeil, peut-être que ça peut être une solution à les aider à retrouver justement cette capacité de s'endormir sereinement.
1: Oui, le yoga nidra, c'est vraiment une aide considérable pour tout ce qui est problématique autour du sommeil. Ça peut accompagner vraiment les personnes qui souffrent d'insomnie, les aider à entrer petit à petit dans un état de relaxation, et puis de détente, et puis de sommeil. Ça demande de la régularité pour ça, pour qu'il y ait vraiment des bénéfices sur le sommeil. Et oui, il y a des études qui ont été faites et qui rapportent effectivement que ça a de vrais impacts, de vrais bénéfices de pratiquer ce type de yoga.
0: Tu proposes des cours en semaine, individuel ou en groupe, c'est ça que tu disais?
1: En semaine, c'est des cours collectifs. Oui. Les cours individuels sont possibles, mais dans un espace dédié, en cabinet.
0: D'accord.
1: Et c'est pas à dit. Et c'est à la carte, en fait, les cours individuels.
0: Les cours individuels, c'est à la carte.
1: Sur mesure.
0: Oui.
1: Ils sont aussi faits sur mesure par rapport à la demande.
0: Ok, je comprends. Donc, tu proposes des cours en groupe. Il y a également des formules personnalisées, mais tout ça en présentiel.
1: Alors, il y a des cours en présentiel, en effet. Il y a des séances individuelles en présentiel aussi. Mais je propose également des séances en ligne que j'enregistre et j'envoie l'enregistrement à la personne concernée. Donc, je prépare une séance sur mesure.
0: Ah, c'est intéressant ça. Mmh. Donc la personne donc, reçoit, j'imagine par mail peut-être, cet enregistrement-là, mmh. où tu dois peut-être expliquer au début comment cette personne doit se positionner
1: oui.
0: pour être bien. Et tu dois donner certainement un signal comme quoi ça commence, le cours commence.
1: Bien sûr, c'est oui, ça c'est mmh. ça. Y a...
0: Intéressant.
1: Et donc la personne qui reçoit l'enregistrement peut pratiquer à volonté. Plusieurs fois, puisqu'elle a l'enregistrement à vie après.
0: Ah oui.
1: Voilà, et j'ai eu l'occasion de créer un enregistrement pour une femme enceinte, et donc de lui proposer un yoga nidra spécifique pendant sa grossesse. Et donc elle a pu l'écouter plusieurs fois, même lors de l'accouchement.
0: Elle s'est servie de cet enregistrement lors de l'accouchement
1: Au début de son travail d'accouchement et avant, quelques semaines avant aussi.
0: Et ça lui a fait du bien.
1: Oui, beaucoup.
0: Bah, chers auditeurs, si jamais vous n'avez pas la possibilité de vous rendre en présentiel, contactez Jeanne, car il existe de nombreuses solutions. Et est-ce que tu proposes également peut-être des stages ?
1: Non.
0: Non, ça c'est peut-être encore un peu tôt pour ça, peut-être.
1: Oui.
0: Et combien ça coûte alors ?
1: Eh bien alors, une séance coûte 12 euros. 5 séances, 10. 10 euros la séance, 50. Et annuel, c'est 215 euros.
0: Donc en payant ces 215 euros, on peut bénéficier une fois par semaine.
1: En tout cas, on peut bénéficier jusqu'en mai, du 20 octobre jusqu'en mai, de une fois par semaine, une séance de yoga nidra. Adi, au moins Adi. Il y a vraiment une dimension spirituelle dans le yoga nidra. C'est possible de l'aborder comme ça, mais c'est aussi possible de l'aborder d'une façon tout à fait bien-être, enfin seulement pour le bien-être. En fait, c'est une pratique adaptogène, c'est-à-dire qu'elle s'adapte vraiment à celui qui le pratique. Donc si le pratiquant veut utiliser le yoga nidra pour développer sa conscience spirituelle, il y a des visualisations qui vont lui permettre ça. Ou une direction d'enseignement qui lui permettra ça. Et si le besoin, c'est travailler sur les insomnies, les séances seront adaptées par rapport à ce besoin. Si c'est développer sa mémoire, les séances peuvent être adaptées pour ça. Sa créativité, la motivation, l'énergie. En fait, on peut vraiment adapter chaque séance à un besoin spécifique. Mmh. Donc voilà.
0: Et tu disais que les séances commençaient guidées par de la voix, puis progressivement par de la musique, différents instruments utilisés lors de bains sonores.
1: Mmh, oui.
0: Tu es harpiste, donc tu proposes également de la harpe.
1: Oui.
0: Lorsque tu vas jouer de la harpe pendant ces séances, tu as une idée de ce que tu vas jouer ou c'est un peu ressenti.
1: Eh ben, j'ai plusieurs airs musicaux que je travaille et selon le moment, j'en choisis un et c'est celui-là qui émerge pendant la pratique.
0: De la harpe, des bols aussi, des bols tibétains, c'est ça ?
1: Ouais, bol, harpe, koshi, tubalophone, senzola.
0: Okay.
1: Mais
0: pas mal de métal quand même dans les instruments.
1: Instruments à cordes, métal. Après les koshis, c'est des non, c'est pas du métal, c'est du enfin il y a du métal et du bois. Il y a aussi qu'est-ce que j'utilise d'autre ?
0: Des gongs peut-être ?
1: Non, pas très rarement. Tambour océan aussi de temps en temps.
0: Tambour océan, je connais pas du tout. Mais raison de plus pour assister à tes cours et découvrir aussi ces instruments qu'on ne connaît pas et partir dans un voyage méditatif lors de ces séances de yoga nidra. Mmh. Tu disais qu'on pouvait te joindre par mail pour avoir plus d'informations.
1: Par mail, par SMS aussi.
0: Est-ce qu'on peut communiquer le mail ?
1: Oui, bien sûr. Alors du coup, mon mail, c'est jeanne97@riseup.net.
0: Donc, chers auditeurs, si vous êtes intéressés par ces cours de yoga nidra, n'hésitez pas à envoyer un mail à Jeanne, qui se fera une joie de vous répondre et de vous proposer de venir au cours. Il y a peut-être un premier cours d'essai gratuit, je ne sais pas comment ça fonctionne chez toi.
1: Le premier cours est à prix libre.
0: Ah, très bien.
1: Le premier cours tout au long de l'année est à prix libre. Et ensuite le deuxième à partir de 12 euros.
0: Jeanne, je te remercie d'être venue au micro de RDIWA pour nous parler de ces cours de yoga nidra que tu donnes à Di et prochainement à Luc. Donc on essaiera de se tenir au courant pour savoir où est-ce que ça aura lieu à Luc. Mais dans un premier temps, on rappelle que c'est le mardi soir de 18h30 à 19h30 à la salle Sugélite.
1: Voilà, et puis c'est vraiment, je rappelle vraiment que c'est une pratique où tout le monde peut venir, il n'y a pas de niveau.
0: Les enfants aussi peuvent venir ?
1: À partir de, je dirais, 12 ans, 10-12 ans, c'est possible.
0: Voilà. Merci beaucoup.
1: Merci à toi.

0: Bonjour auditeurs de Radio Diwa, je suis Sylvaine Laborde-Castec, journaliste au journal du Diwa, et je vous présente les gros titres du journal à paraître en kiosque ce jeudi 8 octobre. Nous revenons cette semaine sur les rencontres de l'Association d'économie montagnarde de la Drôme, le service alpage de la Drôme, qui a exploré la question du pastoralisme comme atout pour la protection des forêts. À travers deux articles, nous expliquons comment, en laissant les moutons, chèvres, vaches paître dans les forêts et notamment leurs lisières, nous pouvons avoir une formule gagnant-gagnant pour la protection de nos forêts et la biodiversité. Bien évidemment, nous évoquons aussi la mobilisation lycéenne. Pour cette seconde fois, les lycéens d'Iwa ont répondu à l'appel national de l'Union syndicale lycéenne ce mardi. Manifestation revendicative organisée dans un climat très serein et bon enfant. Ce mardi, les adultes étaient également très présents, en protection, questionnant par leur présence la répression gouvernementale de ce mouvement. Toujours côté cité scolaire, Victorine Michelon est allée à la rencontre des étudiants italiens et espagnols qui participent au projet d'échange européen. Ils nous font part de leur impression sur le système scolaire français. Dans cette édition, je vous explique également pourquoi le cinéma Le Pestel a changé le temps d'une journée, son nom pour s'appeler Cinéma René Vautier. Nous revenons également sur le beau projet de trajet spectacle sur la mémoire immatérielle de Die, avec la présentation de l'audio-guide « Mémoire vivante à Die », un projet qui a retenu notre attention. Vous retrouvez aussi également cette semaine de nombreuses annonces sur la semaine d'information sur la santé mentale, la prochaine fête de l'alimentation digne qui aura lieu le 17 octobre, l'orchestre de chambre de la Drôme qui jouera le 17 octobre à Luc en Diwa, et pêle-mêle quelques articles, la journée porte ouverte à la caserne de Luc, la fermeture de l'agence de crédit agricole toujours à Luc, une rencontre avec la délégation des Kogi et Kanak à Val-Maravel, la fête des champignons à Luz-la-Croix-Haute, l'ouverture du bistrot à Châtillon, et comment trois bénévoles de la Croix-Rouge de Recoubo sont allés à Porto pour une action humanitaire. Sans oublier les 50 ans du Vélo Club de Saillant, une manifestation qui s'est organisée ce week-end. Je vous souhaite une bonne journée à tous et n'oubliez pas, le journal du Diwa sera en kiosque ce jeudi. Merci.
1: À essorer les jours et les nuits, l'éponge du temps absorbe la vie. Aurons-nous connu le meilleur ? Nous en avons un zeste de souvenir. L'homme a-t-il le goût du malheur ? Aimera-t-il tant se confronter, s'annihiler encore durant des siècles et des siècles ? La foi nous fait croire que nous nous reverrons au ciel. Quel mal y a-t-il à croire à l'impossible? À quelle contrepartie cette promesse est-elle assujettie? L'homme, même en esprit, ne donne rien sans contrepartie. La raison, en voyant la mort, n'imagine pas croire un après. Quelle différence entre le bout de l'âge d'un enfant à peine né et ce qui peut être donné de vivre à un homme? On dit bien, on ne vit qu'une fois. Pour vivre encore, c'est le fruit d'une vive imagination. Ressusciter, ce mot a-t-il un pouvoir sur nos pensées pour faire croire à l'impossible? Même si le néant nous avale et le rien nous fait disparaître, le temps que chacun peut vivre est fort aléatoire. Chacun donne sa part au bien commun. Elle n'a pas souvent de juste retour.
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1: Andréane Mélard.
0: L'heure d'un nouveau journal avec vous, Julien Coquelrohem.
2: Et à la une de l'actualité, le commissaire européen au commerce en Chine pour une visite de 2 jours et pour tenter de trouver une solution négociée au déficit commercial colossal de l'UE avec Pékin. La Chine qui avertit l'Europe avant ses négociations alors que la France et l'Allemagne proposent une nouvelle mesure protectionniste. À la une également, les soupçons de peste en Russie et l'OMS qui demande plus d'informations à Moscou où les autorités démentent tout risque épidémique. Dans l'actualité également, les annonces de Sébastien Lecornu en France. Pour répondre à la colère des lycéens, on parle aussi des sociaux-démocrates français à la veille de leur primaire avant la présidentielle. C'est notre dossier de ce matin. Et puis reportage au Brésil où les jeunes manifestent eux aussi contre le retour de l'extrême droite après l'arrivée dimanche de

0: Flavio Bolsonaro en tête du premier tour de la présidentielle.
1: Il se rend en Chine avec un message de fermeté et l'espoir de premiers résultats concrets.
0: Le commissaire européen au commerce, Maros Sefcovic, à Pékin aujourd'hui pour le début d'une visite de 2 jours, face à ce que la présidente de la Commission européenne, Ursula von der Leyen, qualifie de point de bascule, le niveau record atteint par le déficit commercial entre l'Union européenne et la Chine, 1 milliard d'euros par jour depuis 2025, de produits que l'UE importe de Chine sans les compenser par des exportations vers le pays. L'Union européenne et ses États membres sont prêts à sévir, mais souhaitent dialoguer d'abord pour éviter une escalade, même si une mesure envisagée par les Européens fait déjà réagir Pékin, Cléa Broadhurst.
2: Pékin menace Paris et Berlin face à leur offensive commerciale avant même les discussions prévues ces jours-ci. Le ministère chinois du commerce accuse les deux capitales de pousser l'Europe au protectionnisme. Pékin rappelle les principes fondamentaux européens que sont l'ouverture, la coopération et le respect des règles de l'Organisation mondiale du commerce. La raison de la colère chinoise, une proposition franco-allemande qui propose de permettre à Bruxelles de restreindre, voire de fermer son marché aux pays qui sont accusés de fausser la concurrence. La Chine n'est pas directement nommée, mais elle est clairement visée. Pour Pékin, tout doit passer par la négociation. On insiste dans la capitale chinoise sur les bénéfices réciproques du commerce et surtout, on appelle à préserver les chaînes d'approvisionnement. Seulement, la pression est en train de monter. La Chine vient d'ouvrir une enquête anti-dumping sur un produit chimique européen et elle a également un levier de taille sur les industries européennes, les restrictions sur les terres rares. C'est dans ce climat que le commissaire européen du commerce arrive à Pékin. 2 jours de discussion pour tenter de rééquilibrer leurs échanges avec une menace européenne plus explicite et un avertissement chinois en retour. Cléa Broadhurst, Pékin, RFI.
0: Les Européens qui souhaitent obtenir de ces négociations justement un accès renforcé aux terres rares et des engagements de la Chine à réduire volontairement ses exportations dans plusieurs secteurs clés comme celui des véhicules hybrides.
1: La peste a-t-elle tué en Russie? La question se pose toujours, Julien, malgré les démentis de Moscou.
0: Aucun risque épidémique en Sibérie, selon les autorités sanitaires russes, alors que les soupçons grandissent depuis vendredi et la révélation par la presse de la mort d'une laborantine qui aurait pu, selon un média local, avoir contracté la peste après la chute d'un tube à essai. Moscou dénonce des fausses informations et ne parle que d'une pneumonie non identifiée, mais les appels à la transparence se multiplient, notamment du côté de l'OMS, l'Organisation mondiale de la santé, qui a déclaré hier soir ne pas pouvoir évaluer pleinement les risques, faute d'une vision complète de la situation. Un décès d'une maladie mystérieuse et un pouvoir qui refuse de dire toute la vérité, cela rappelle fortement les prémices de la pandémie de Covid, même si les experts appellent à la retenue. La peste n'a jamais disparu, elle est toujours présente sur le globe et les moyens de la soigner sont connus, nous rappelle Florent Seban, spécialiste de la peste à l'Institut de recherche INSERM.
3: La situation russe est assez particulière dans le cas où, s'il y a vraiment eu un accident de laboratoire et une dissémination de l'agent pathogène à l'extérieur du laboratoire, c'est un problème pour la communauté. Et dans ce cas-ci, il est normal que les autorités se mettent en branle pour éviter la dissémination du pathogène. Maintenant, il faut savoir que la peste n'a pas du tout disparu, c'est pas une maladie du passé, ça reste quand même un problème de santé publique internationale, compte tenu qu'elle est présente sur tous les continents, sauf le continent européen, principalement quand même en République démocratique du Congo et à Madagascar. Mais il faut savoir aussi qu'elle a des capacités de réémergence importantes, après des décennies d'absence dans la population humaine, ça a été le cas en Algérie, en Libye, au Kyrgyzstan, dans le début des années 2000. Donc elle est toujours là, aussi bien dans des pays pauvres, on va dire, comme Madagascar, que des pays vraiment riches, comme les États-Unis. Et il n'est pas impossible qu'elle puisse faire un jour son retour en Europe. On n'en parle pas parce que ça ne fait pas non plus des millions de morts. On est dans la centaine de cas par an à travers le monde. C'est pas très médiatisé, ce genre d'événement.
0: Florence Seban au téléphone de Benoît Gros. C'est au sud de la Russie. De premières mesures de précaution venues de Mongolie. Le pays annonce une surveillance de sa frontière avec la Russie tout en évoquant un risque faible.
1: La Russie qui continue par ailleurs de frapper l'Ukraine.
0: Et le bilan de la vague de missiles et de drones lancés hier sur le pays qui s'alourdit encore ce matin. Il passe à 32 morts et 100 blessés après la mort de 2 personnes tuées par des débris de drones dans la banlieue de Kiev hier soir. Volodymyr Zelensky évoque l'une des attaques les plus odieuses depuis le début de l'offensive russe en 2022, alors qu'au moins 22 personnes sont mortes dans une frappe de missile sur un immeuble résidentiel dans le nord du pays.
1: Les frappes qui continuent aussi en Arabie Saoudite.
0: De nouvelles explosions à Riyad ce matin où les Houthis affirment avoir de nouveau frappé l'aéroport après avoir tué 3 personnes hier déjà dans des frappes sur les aéroports de Riyad et de la ville d'Aba. Dans le sud-ouest du pays. Les rebelles yéménites disent ce matin réitérer pour la dernière fois leur appel aux compagnies aériennes d'éviter l'Arabie Saoudite.
1: Et l'actualité dans cette région, Julien, c'est cette mesure qui prend effet aujourd'hui à Jérusalem.
0: Alors qu'il y a un mois, jour pour jour, le Royaume-Uni annonçait des mesures de grande ampleur contre la colonisation israélienne illégale. En Cisjordanie occupée, la riposte du gouvernement israélien n'avait pas tardé, avec l'annonce par le ministre des Affaires étrangères, Gideon Saar, d'une série de contre-mesures, et notamment de la fermeture du consulat de Jérusalem-Est sous 30 jours. Bonjour Frédéric Misselin.
4: Bonjour.
0: Les 30 jours sont passés, vous êtes en direct devant ce consulat britannique qui doit fermer aujourd'hui.
4: Oui, je me trouve exactement devant le consulat dans le quartier de Sheikh Jarrah, à Jérusalem-Est, une partie de la ville qui est annexée, occupée par Israël. Ce consulat n'est pas ouvert ce matin. La porte est fermée, pas de garde à l'entrée. De sources Reuters, la signalisation indiquant qu'il s'agit bien de la représentation diplomatique a été enlevée pendant la nuit. Et effectivement, pas de plaque sur le bâtiment. Je suis devant la porte. J'ai pu voir 3 voitures sortir du consulat sans qu'il y ait aucun commentaire pour l'instant des Britanniques. La diplomatie israélienne, elle, dit qu'une petite équipe de 7 représentants de la Grande-Bretagne a été autorisée à rester sur place pour maintenir des services essentiels. Le consul général, lui, et 20 diplomates vont quitter Israël. Ils ont terminé leur mission, dit le ministère des Affaires étrangères israélien.
0: Frédéric Misselin, à Jérusalem pour RFI. Merci beaucoup.
1: RFI 9h07 à Paris, en France, plus que 24 heures avant le premier tour de la primaire social-démocrate.
0: Faute d'une primaire pour désigner un candidat pour toute la gauche, ou du moins pour toute la gauche non mélenchoniste, c'est finalement pour savoir qui portera la bannière du Parti Socialiste à la présidentielle d'avril prochain, que plus de 140 000 personnes doivent voter à partir de demain. C'est notre dossier de ce matin. Bonjour Charlotte Urien-Tomaca.
5: Bonjour Julien.
0: Quel bilan tiré de la campagne et surtout quel est le mode d'emploi de cette primaire?
5: Eh bien c'est une primaire qui aura finalement beaucoup plus ressemblé à un congrès du PS qu'à un avant-goût de présidentiel. Les règles d'abord, pour éviter une primaire trop largement ouverte, le PS, Place Publique et la gauche républicaine et socialiste ont choisi un scrutin réservé à leurs adhérents ou accessible aux sympathisants moyennant 15 euros, 10 euros avec le tarif social. Résultat, vous l'avez dit, 140 282 personnes sont inscrites pour le premier tour ce vendredi et ce samedi, un chiffre supérieur aux attentes des organisateurs, mais très loin des précédentes primaires socialistes, plus de 2 millions de votants en 2012. 5 candidats sont donc en lice pour tenter de décrocher l'investiture de choisir 2027 en vue donc de l'élection présidentielle. Olivier Faure, Ségolène Royal et Jérôme Guedj pour le PS, Emmanuel Morel pour la gauche républicaine et socialiste, Raphaël Glucksmann pour Place Publique. 6 second tour il aura lieu le vendredi 16 et le samedi 17 octobre, soit une semaine après le premier tour.
0: Et à la fin de cette campagne, Charlotte, après 3 débats télévisés, est-ce qu'un vainqueur a émergé?
5: Eh bien, difficile de parler de vainqueur. Les candidats ont affiché des convergences sur le pouvoir d'achat, l'économie ou les services publics. Mais dès que les discussions ont porté sur Gaza ou sur Jean-Luc Mélenchon, les lignes de fracture sont réapparues, avec au centre du duel Raphaël Glucksmann et Olivier Faure. Le premier veut incarner une gauche social-démocrate pro-européenne et clairement opposée à toute alliance avec LFI, quand le premier secrétaire du PS défend, lui, une stratégie d'union de la gauche et reproche à son rival de vouloir imposer une ligne trop éloignée de la culture socialiste. Lors du dernier débat, les échanges ont même tourné au règlement de compte et c'est là tout l'enjeu du scrutin pour Raphaël Glucksmann. S'il gagne, il disposera d'une légitimité pour tenter de reprendre le leadership de la gauche non mélenchoniste. Il pourra surtout transformer son succès aux européennes de 2024 en véritable dynamique présidentielle. Dans les sondages, justement, il est aujourd'hui nettement mieux placé que ses adversaires de la primaire. 11% contre 3 pour Olivier Faure, Ségolène Royal et Jérôme Guedj. Mais s'il perd, le coup serait rude pour celui qui se présente comme la meilleure chance de la gauche social-démocrate en 2027. Une défaite face à Olivier Faure signifierait que la notoriété et les sondages ne suffisent pas face à l'appareil militant du PS. Et au-delà du duel Glucksmann-Faure, c'est donc une question de leadership qui se joue. Qui, après cette primaire?
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8: Salut à tous et à toutes. Aujourd'hui, on a le plaisir de recevoir Émilie. Émilie Lapron de la coopérative DEWAT, installée à Die. Salut Émilie.
9: Bonjour Manu.
8: Tu animes depuis plusieurs années, 2, presque 3 je crois, l'émission mensuelle Causons Énergie, qui nous aide à mieux nous y retrouver dans la thématique de l'énergie qui est vraiment pas si simple à aborder. Les enjeux multiples que ça brasse, tu parles de transition vers les renouvelables, tu parles de produire, de consommer des énergies en local. Enfin, grâce à toi, on arrive à y voir un peu plus clair grâce à ton émission. Et depuis septembre, on diffuse une fiction radiophonique qui s'appelle Le Grand Chamboulement. Vous en avez peut-être entendu les 4 premiers épisodes. Le 5e est à venir, c'est vendredi sur notre antenne. Ce sera le journal intime de la sous-préfète. C'est bien ça ?
9: C'est exactement ça.
8: À 14h vendredi ou à 16h dimanche sur l'antenne de Saint-Fé et à d'autres moments sur RDOA, Radio Méga et peut-être il y a une quatrième radio sur...
9: Non, on s'est limité à 3 radios. On s'est dit qu'on avait déjà de la chance d'avoir 3 radios associatives sur la vallée de la Drôme.
8: Et nous, on a de la chance d'avoir une fiction radio. Merci à toi, merci pour ce truc, ce travail collectif qui a été fait entre la coopérative, les bénévoles, les sociétaires de la coopérative. C'est ça, exact. Tu veux nous raconter un peu comment vous avez construit cette fiction ?
9: Eh ben, avec plaisir, merci. Merci effectivement de nous inviter aujourd'hui. Moi, je travaille pour la coopérative DEWAT. Peut-être pour replacer pour les auditeurs et auditrices, on réunit des habitants, habitantes de la vallée, des communes, des entreprises, enfin voilà, toute structure et personnes qui sont intéressées par les questions d'énergie. Et tous ces gens ensemble, concrètement, mettent leur argent dans le même panier pour pouvoir derrière faire qu'il y ait plus de toitures photovoltaïques, qu'il y ait de plus en plus de réseaux de chaleur communaux ou de chaufferies collectives qui chauffent au bois, qui s'intéressent aussi à la question de l'éolien, parce que si on parle d'électricité renouvelable, et ben c'est quelque chose qui vient vite sur le devant de la scène. Et puis on s'intéresse aussi, on le dira jamais assez, à la question de la maîtrise de notre consommation énergétique. Ça veut dire aller vers moins de consommation d'énergie. Et notamment, nous, on travaille sur la rénovation thermique de bâtiments. Voilà, et donc ça, c'est tout ce que font mes collègues, des actions très concrètes sur le terrain. Et moi, je travaille plus sur la question, on va dire, de l'animation territoriale. Et tout le projet autour du Grand Chamboulement, il est dans cette veine-là. Parce que donc, chez DEWAT, on se dit que c'est possible au niveau local de se réapproprier cette question de l'énergie. Donc on le voit puisqu'on a aujourd'hui une 60aine de toitures photovoltaïques, maintenant une 10aine d'installations autour de la chaleur renouvelable. Mais on sait aussi que c'est un sujet effectivement relativement technique. Donc on a cette émission Causons Énergie. Et puis depuis quelques mois maintenant, on travaille avec un bon nombre de bénévoles sociétaires et des bénévoles qui sont pas encore sociétaires mais qui tournent autour de la coopérative et qui nous ont aidés du coup à s'intéresser à qu'est-ce que c'est que l'énergie en fait si on y pense juste comme ça dans ton quotidien, qu'est-ce que c'est et d'où ça vient et en fait c'est quoi tes représentations en fait si je te dis énergie qu'est-ce que c'est. Donc c'est une question très très large. Et on s'est dit que le mieux, c'était finalement de partir sur une fiction. Et donc avec tout un groupe de bénévoles, ils ont écrit. Voilà, les bénévoles ont écrit, moi j'ai rien écrit. Donc ils ont écrit une série fiction, on s'est projeté en 2040. Et on a imaginé un événement mystérieux, le Grand Chamboulement. Donc on ne sait pas ce qu'est cet événement dans le feuilleton, il faut le deviner. Il y a un jeu autour de ça justement et donc cet événement mystérieux a complètement coupé la vallée de la Drôme et le Diois du reste du monde, ce qui fait qu'on n'a plus accès à l'électricité et à l'essence. Donc on a plus accès à l'énergie comme aujourd'hui et effectivement on a une lycéenne qui nous explique qu'est-ce que ça fait dans son quotidien lors du premier épisode. On a tout un groupe de geeks entre guillemets qui s'intéresse à la question de comment on fait pour communiquer sans serveur numérique national. On a des paysans et paysannes, voilà, je vous laisserai écouter du coup les épisodes du Grand Chamboulement.
8: Qui sont tous réécoutables en ligne et j'ai pas précisé que c'était aussi imprimé dans le journal du Diois et dans le Crétois.
9: Exactement. Et là, enfin, nous, la coopérative DEWAT voulait vraiment remercier à la fois les deux médias papiers de la vallée, donc le journal du Diois et le Crétois, pour ils ont diffusé du coup depuis 4 semaines maintenant tous ces épisodes, et également remercier Radio Saint-Ferréol, Radio Méga et RDIWA pour leur diffusion des versions sonores, avec une dédicace spéciale à Radio Saint-Fé pour l'utilisation du studio et un très très grand merci à RDIWA pour tout le montage parce que c'est un travail considérable. Donc voilà, l'idée c'était vraiment aussi d'utiliser cette fiction pour travailler nous de notre côté encore plus en partenariat avec les médias locaux. Et donc, ben, toute cette fiction, à quoi elle nous amène? Et ben, j'espère, si vous avez écouté certains des épisodes ou lu certains des épisodes, que peut-être ça vous a mis un petit peu, ou ça vous a permis plutôt de faire un pas de côté et de vous dire, mais du coup, ouais, effectivement, si demain, que ce soit demain dans 6 mois ou demain dans 10 ans, j'ai plus accès comme aujourd'hui à l'électricité en appuyant sur l'interrupteur quand je rentre chez moi ou quand j'arrive au bureau, ou si je peux plus mettre d'essence dans ma voiture, qu'est-ce qui va se passer, quoi? Qu'est-ce que ça va me faire? Est-ce que je vais avoir peur? Est-ce que finalement je vais me dire, c'est génial, il y a plein de nouvelles idées qui vont s'ouvrir, plein de nouvelles opportunités? Et du coup, nous, notre idée derrière tout ça, c'est vraiment d'amener les gens à faire ce pas de côté, à se décaler pour se dire, ah ouais, ça, c'est quand même tout ça, l'énergie. Et voilà.
8: Oui, c'est pas évident quand même d'estimer notre dépendance. Enfin, c'est-à-dire que ça a l'air impossible de s'en passer.
9: Ça a l'air, ouais. Et du coup, l'idée de la fiction, je vais pas spoiler la fiction, mais l'idée, c'était pas du tout d'être dans une approche catastrophiste. Hein. C'était justement de montrer en quoi, on peut imaginer que les gens du territoire sauront s'adapter parce que ils sauront se parler, parce qu'en fait, il y a plein de ressources autour de nous déjà existantes. Et qu'on peut en imaginer d'autres encore. Et du coup, derrière tout ça, nous, on a envie de parler avec les habitants et habitantes de la vallée de la Drôme et du Diois. Et du coup, on propose à celles et ceux qui seraient curieux, curieuses, qui ont été intrigués par la fiction ou qui ont même pas écouté ou pas lu la fiction, mais qui se disent qu'est-ce que c'est que ce bazar, qu'est-ce qui nous ponde, de venir nous rencontrer. On a prévu 3 rencontres donc la semaine prochaine. On commence du côté de Livron le lundi 12 octobre, ensuite on va à Die le mercredi 14 octobre, et puis on revient du côté de Oust-sur-Scie le vendredi 16 octobre. L'idée, c'est d'aller dans 3 endroits. On aurait aimé démultiplier encore plus ces rencontres publiques, mais on n'a pas les moyens d'eux. Et donc du coup d'aller à la rencontre de ceux qui auraient envie de parler de ce grand chamboulement ou qui seraient tout simplement curieux de parler un peu d'énergie. Donc voilà, tout, c'est vraiment ouvert à toutes et à tous. Il n'y a pas d'inscription, c'est quelque chose qui va se faire on sait que tout le monde est assez occupé, donc on propose en gros un échange d'une heure de 18h30 à 19h30, et puis on prévoit un petit apéritif pour ceux qui auraient l'envie et le temps de rester un peu plus longtemps pour discuter.
8: Vous allez justement développer autour principalement de 2 questions. Tu me corriges si je me trompe.
9: Oui.
8: La première, ce sera, et vous, comment vivrez-vous le grand chamboulement? Donc avec un futur qui n'a pas de conditionnel, c'est ça que j'ai bien aimé. Et la deuxième question, que pourrions-nous faire ensemble si l'énergie venait à manquer? Donc vraiment se projeter. Est-ce que c'est autour de ces 2 questions-là que vous allez animer ces rencontres à Livron, Die et Oust?
9: Alors on va commencer à aborder ça, effectivement, on va interroger les gens sur le pourquoi ils sont là en fait, et du coup ça permet de commencer à discuter de ces 2 questions que tu viens de citer, effectivement, comment on vivrait un monde où il y a moins d'énergie, en tout cas où elle n'est pas accessible comme aujourd'hui, et puis commencer à se dire qu'est-ce qui est possible à faire et surtout qu'est-ce qui est possible à faire ensemble. Enfin, ça, c'est un peu notre credo, hein. On est une coopérative, donc on se dit que si les gens se mettent ensemble, il y a moyen de faire des trucs. Et donc effectivement, l'idée, c'est de commencer à aborder ça et de présenter aussi la suite pour nous, parce que en une heure, on imagine bien qu'on va pas pouvoir répondre en détail à ces questions-là, mais c'est vraiment, on l'aborde, et pour ceux qui auraient l'envie, le temps, on propose du coup derrière ce qu'on a appelé un parcours citoyen. Et du coup, au cours de ce parcours citoyen, l'idée, c'est de creuser ces questions avec quelque chose qui se veut progressif. L'idée, c'est que donc il y a dans le parcours citoyen, il y a 3 ateliers qui vont se dérouler, un en novembre, un en décembre et un en janvier. Et on aborde d'abord en novembre la question de notre héritage énergétique. Ça veut dire qu'est-ce qui s'est fait par le passé, mais qu'est-ce qui s'est fait dans nos quotidiens, dans nos familles. Par exemple, On a déjà interrogé des habitants et habitantes de la vallée et certains nous ont vraiment raconté des anecdotes assez savoureuses sur le fait que leurs grands-parents finalement se sont rencontrés parce que le grand-père travaillait chez EDF et du coup venait installer des nouveaux poteaux électriques et a rencontré la future grand-mère de la personne. Voilà, il y a plein d'anecdotes comme ça, donc c'est à la fois au niveau de l'intime et aussi au niveau de qu'est-ce qui s'est fait sur ce territoire. Qu'est-ce que c'est que notre histoire nationale, voilà.
8: Celle du nucléaire, en l'occurrence, elle est bien prononcée. Oui. En France, c'est quand même notre spécificité.
9: Effectivement, en France, la France en Europe a cette spécificité-là autour du développement du programme nucléaire, qui a une vraie politique nationale à partir des années 50 et 60. Et du coup, l'idée, c'est d'évoquer tout ça. Le deuxième atelier, c'est vraiment plutôt on est progressif chronologique, quoi. On va parler de aujourd'hui, qu'est-ce qui se passe, qu'est-ce qu'il y a autour de nous. Et puis le troisième atelier, c'est tourner vers l'avenir. Qu'est-ce qu'on peut vraiment imaginer comme avenir désirable ensemble? Et l'idée à chaque fois, c'est vraiment de s'inspirer de l'éducation populaire. Donc encore une fois, j'insiste vraiment, c'est pas du tout des ateliers qui vont être descendants où on va venir que amener nous de l'information, c'est vraiment pas ça l'idée. On a vraiment travaillé ça, on a été très bien appuyé par plusieurs personnes qui savent vraiment faire ce type d'animation là. Et l'idée, c'est que chacun et chacune qui s'engagerait dans ce parcours citoyen, en fait, sera très actif pendant les trois ateliers, quoi.
8: Et je crois aussi que vous êtes soutenu par l'ADEME, l'agence... attends, ça veut dire quoi, ADEME ?
9: L'agence de l'environnement et de la maîtrise de l'énergie. Voilà, c'est ça. Oui, merci, parce que c'est ultra important de le dire aujourd'hui, parce qu'on est dans un contexte politique national où ce type d'agence-là subit vraiment beaucoup de choses en termes de coupes budgétaires. Donc, typiquement, le financement qu'on a aujourd'hui fait partie d'un programme qui est au niveau régional, au niveau de l'ADEME Auvergne-Rhône-Alpes, et qui s'appelle innovation sociale. Et ça, nous, on remercie encore l'ADEME Auvergne-Rhône-Alpes d'avoir eu cette démarche-là, de travailler sur des questions avec un angle social et pas uniquement avec des angles techniques, ce qui est souvent le cas sur les questions d'énergie. Et effectivement, sans le soutien de l'ADEME Auvergne-Rhône-Alpes et sans le soutien aussi du projet LEADER au niveau de la vallée de la Drôme et de la région.
8: Donc LEADER, c'est un financement européen.
9: Européen, ouais, européen et régional. Voilà. Et du coup, sans ces deux financements-là, on n'aurait pas pu mener tout ce projet-là. Donc, merci à ces financements publics. C'est important de le dire.
8: Où est-ce qu'on retrouve toutes ces infos pour se joindre à ces rencontres? D'abord sur Livron, Die et Oust, les 12, 14 et 16 octobre, et ensuite pour prendre part aux ateliers qui vont s'étaler jusqu'en janvier 2027. On retrouve toute l'info sur le site de la coopérative DEWAT.
9: C'est ça, exactement. On retrouve toute l'info sur notre site. Donc notre site, c'est www.dewats.fr, DEWAT.fr. Et juste pour le redire, les cycles d'ateliers citoyens, l'idée, c'est si ça vous intéresse et que vous n'êtes pas disponible pour venir la semaine prochaine à l'une des rencontres d'octobre, n'hésitez pas en fait à vous inscrire quand même. Et puis moi, je vous appellerai en fait pour qu'on en parle et qu'on voit. Voilà, on demande aux gens plutôt de s'engager sur les trois ateliers parce qu'il y a une progression dans ces trois ateliers-là. Et puis, ils sont répétés, pareil, on essaye de venir au plus près des habitants et habitantes. Donc il y a un cycle qui se déroulera sur la confluence, un cycle en cœur de Drôme autour de Oust et de Cray, et puis un cycle autour de Die, pour le Diois. Voilà.
8: Merci beaucoup, Émilie.
9: Et merci encore et bonne journée à tout le monde.
8: Bonne journée à toi. Et en guise de pause musicale, je vous propose d'écouter le morceau Coda proposé par Marie Frier dans son solo, qui s'appelle Winding et qui jouera ce samedi 10 octobre à Montoison. Elle jouera en premier pour une belle, superbe soirée qui fêtera les 60 ans de l'ICAM, l'harmonie intercommunale des amis de la musique. Belle soirée où on va d'ailleurs poser nos micros pour enregistrer l'orchestre qui se réunit rien que pour cette occasion, pour fêter ça, pour fêter ce bel anniversaire. Mais tout de suite, c'est Winding avec le morceau Coda.

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Voilà. À la recherche du groove perdu. Vous êtes sur RDIWA. Et ce soir, c'est l'émission numéro 51. Et après le Bénin et le Togo, les semaines passées, on va se balader un petit peu partout en Afrique de l'Ouest. Et on va commencer par le très très grand guitariste Prince Nico Embarga et son Rocafi Jazz. Et le morceau Sweet Mother, c'est le grand classique, le tube qui a été le plus vendu en Afrique, à plus de 10 millions d'exemplaires, jamais égalé. Ce sera le premier morceau. Ensuite, on aura le groupe de Sierra Leone, Afro National, Peter King, avec le morceau Freedom Dance. Voilà pour les trois premiers morceaux. On se retrouve à tout à l'heure. À plus.

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C'était le saxophoniste nigérian Peter King. On va passer à des artistes guinéens, Samayai et Demnam Dar, avec leur album Gelewar. Ensuite, il y aura le super négro Bantu, un son qui ressemble un peu à ce que fait Nico.

0: super négro bantou avec le morceau One Day Suffer Go Finish. Si seulement. On va passer à deux artistes ivoiriens, Kanté Manfila avec le morceau Confiance Africa, et ensuite il y aura Ernesto JJ avec son Ziggly Bitty.
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0: et ce morceau, oye, ce sera Pieli. On se retrouve dans une dizaine de minutes.
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Voilà, c'était Ernesto JJ. On va terminer avec deux artistes. Le premier est burkinabé. Ça, il s'agit de Cissé Abdoulaye avec le morceau Les Vautours. On parle de la colonisation. Et le dernier morceau, ce sera Dr. Gazi and his Noble Kings. Un petit High Life du Ghana.

Voilà pour cette émission 100% africaine. Vous pouvez la retrouver dans quelques minutes sur le site de RDIWA. Et pour ce qui est du programme des émissions suivantes, la semaine prochaine et celle d'après, on abordera la musique du Sénégal et ses dérivés. Ensuite, encore un peu plus loin dans les mois, on s'intéressera au Mali, un peu comme sur le modèle du Bénin et du Sénégal, c'est-à-dire en incorporant des éléments historiques qui permettent de comprendre l'évolution de cette musique. Voilà, voilà, on se dit à la semaine prochaine. D'ici là, passez une bonne semaine. C'était à la recherche du groupe.

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0: Il est midi ici à Paris, 13h à Kiev. Bonjour à tous.
1: Karine Bellicha.
0: À la une, l'opposition italienne dénonce une entorse aux règles démocratiques pour servir la majorité actuelle. Le gouvernement affirme qu'il s'agit de garantir plus de stabilité au pays. Le Parlement doit se prononcer aujourd'hui sur une réforme électorale, instaurant un système entièrement proportionnel voulu par Giorgia Meloni. C'est l'acte 4 de la mobilisation lycéenne en France avec un mot d'ordre, faire tache d'huile. Déçus par l'absence de mesures concrètes annoncées par le gouvernement, ils vont battre de nouveau le pavé aux côtés des étudiants et des enseignants. Et d'autres secteurs sont aussi appelés à les rejoindre pour durcir le rapport de force avec l'exécutif. En Espagne, les principaux syndicats appellent à une grève générale le 11 novembre, à moins de 3 semaines des élections anticipées, pour réclamer de meilleurs salaires et un logement digne, alors que le mouvement a perdu hier sa figure de proue. Mais avant de développer ces titres, des véhicules en feu et des corps gisant au sol, pas un jour sans une attaque meurtrière russe en Ukraine. Et aujourd'hui, le bilan est très lourd. Au moins 30 personnes ont été tuées dans une frappe russe à Kramatorsk, qui a touché 2 bus circulant dans la même rue, cette ville clé au front de l'Est ukrainien. 14 personnes ont aussi été blessées. Le gouverneur régional a annoncé la suspension des transports publics à Kramatorsk et dans la ville voisine de Slovjansk. En Italie, la nouvelle loi électorale pour les législatives de 2027 sera définitivement votée aujourd'hui à bulletin secret par la Chambre des députés. Une réforme majeure dans cette démocratie parlementaire, baptisée Stabilicum par la majorité de droite et d'extrême droite. Elle a été rebaptisée Mélonellum par l'opposition qui estime que le texte de loi a été cousu sur mesure pour permettre à Giorgia Meloni de décrocher un nouveau mandat à Anne Le Nir.
2: Les chaînes de télévision qui suivent les moments précédant le vote final de la réforme électorale montrent un nombre de députés dans l'hémicycle jamais atteint depuis ces dernières années. Il faut dire que Fratelli d'Italia de Giorgia Meloni et ses alliés Forza Italia et la Ligue de Salvini ont rappelé à l'ordre tous leurs élus, car la chef du gouvernement a été claire. Si le texte est rejeté, elle présentera sa démission au président de la République, Sergio Mattarella. Le climat est donc plutôt orageux, d'autant que les forces de centre-gauche sont farouchement hostiles à la réforme qui introduit un système proportionnel corrigé par une large prime de majorité pour la coalition qui atteindra au moins 42% des voix. Cette prime garantirait davantage de stabilité gouvernementale selon ses défenseurs. Pour ses opposants, elle pourrait transformer une simple majorité relative en une majorité écrasante, dénaturant ainsi le vote des électeurs. Anne Le Nir, Rome, RFI.
0: Les tentatives d'apaisement n'ont

0: n'ont donc pas suffi. Les lycéens français redescendent dans la rue aujourd'hui, déçus par l'absence de mesures concrètes annoncées par le gouvernement. Le Premier ministre disant entendre leurs angoisses, mais renvoyant de premières décisions à la fin du mois. Ils sont rejoints par les profs et les étudiants. Et le mouvement s'élargit désormais à d'autres secteurs professionnels. Solène Van Kerkhoven, bonjour.
1: Bonjour.
0: De la petite enfance à l'énergie, plusieurs syndicats appellent leurs salariés à débrayer et à rejoindre les mouvements.
1: En effet, au-delà des enseignants, d'autres métiers expriment leur colère. C'est le cas de la petite enfance. Le collectif Pas de bébé à la consigne appelle à la grève aujourd'hui. Dans les crèches, le personnel dénonce un manque d'effectifs, des taux d'encadrement insuffisants et l'épuisement des équipes. Une colère qui gagne aussi le secteur culturel, où la CGT se mobilise dans les musées et les monuments face à la précarité des agents de la fonction publique. Et la contestation est franchie un palier supplémentaire. En pleine crise de l'énergie et alors que les discussions sur le budget commencent à peine à l'Assemblée nationale, depuis ce jeudi matin, des salariés de Total Energy bloquent les expéditions de carburant dans plusieurs raffineries du groupe. La CGT appelle à étendre la grève aux stations-service avec une double revendication, des hausses de salaire et un soutien explicite à la jeunesse. L'enjeu pour ces organisations est clair, sortir du seul cadre scolaire pour bloquer des secteurs stratégiques et durcir la mobilisation.
0: Solène Van Kerkhoven, ce matin, au moins 375 établissements scolaires sont touchés par le mouvement. Le décompte est provisoire. Les jeunes dénoncent notamment les classes surchargées, les absences de profs non remplacés, particulièrement dans les quartiers populaires, et les défaillances de Parcoursup, le système d'orientation post-bac. Elle était devenue le symbole de la colère en Espagne contre la crise du logement. Maria del Carmen Abascal, dit Marie-Carmen, 87 ans, est décédée hier dans un hôpital madrilène. Bonjour Benoît Gross.
2: Bonjour.
0: Il y a deux semaines, les images de son expulsion avaient indigné et déclenché une vague de protestations contre la cherté de l'immobilier, jusqu'à provoquer la dissolution du Parlement et des élections législatives anticipées, des images qui avaient fait le tour du pays.
2: Oui, les images de son évacuation dans une civière, accompagnée par la police et les travailleurs sociaux, avaient scandalisé. Marie-Carmen Abascal habitait dans cet appartement au centre de Madrid depuis 70 ans. Un logement familial loué par son père depuis 1956. Problème, la société immobilière qui en était propriétaire avait augmenté le loyer mensuel de 500 à 2650 €. Un montant impossible à régler pour cet ex-employé de bureau à la retraite qui touchait à peine 1350 € de pension. Résultat, l'octogénaire a été contrainte de quitter l'appartement avant d'être hospitalisée, épuisée après 8 années de conflit avec l'agence. Quelques jours après l'expulsion, son avocate avait annoncé qu'un accord avait été trouvé, lui permettant de payer un loyer au même montant qu'auparavant. Elle est finalement décédée à l'hôpital avant même d'avoir pu réintégrer son logement. À l'annonce de sa mort, des milliers de personnes ont défilé ce matin dans Madrid en scandant « Ce n'est pas un décès, c'est un meurtre ».
0: Benoît Gross, face à un conflit qui s'intensifie, les élèves des écoles internationales et les diplomates sont appelés à se mettre à l'abri. Plusieurs explosions ont retenti à Riyad. L'aéroport international a de nouveau été touché par les Houthis faisant 3 morts. Le gouvernement saoudien promet des représailles, ayant déjà ciblé tôt ce matin une rampe de lancement de missiles balistiques des combattants yéménites pro-iraniens. Le déficit commercial européen est de l'ordre d'€1 milliard par jour avec la Chine. Le commissaire des 27 est à Pékin pour 2 jours. Maros Sefcovic avec la délicate mission d'obtenir des gestes concrets du gouvernement chinois. Bruxelles menaçant de sévir face aux produits chinois qui inondent à moindre coût le marché européen et mettent en péril des secteurs entiers comme l'automobile. Les Européens aimeraient obtenir de la Chine des engagements de réduction de ses exportations dans quelques secteurs clés, comme celui des véhicules hybrides et un accès renforcé aux terres rares. L'administration Trump, elle, poursuit une nouvelle fois son détricotage des règles environnementales mises en place durant le mandat de Joe Biden. Nouvelle cible, le méthane, puissant gaz à effet de serre, responsable du réchauffement climatique, on le sait. Les industriels américains ne devraient bientôt plus être tenus d'agir contre les fuites de ce gaz, Simon Rosé.
3: Le méthane est un gaz au potentiel réchauffant 80 fois supérieur au dioxyde de carbone. Mais il a un avantage par rapport à lui, il reste beaucoup moins longtemps dans l'atmosphère. Agir contre le méthane apporte donc rapidement un bénéfice dans la lutte contre le réchauffement climatique. Encore faut-il le vouloir, et ce n'est visiblement pas le cas de l'administration Trump. Elle annonce qu'elle va supprimer un dispositif mis en place durant la présidence de Joe Biden. Dispositif qui oblige les compagnies pétrolières et gazières à enquêter sur les fuites de méthane de leurs installations et ensuite les réparer. Ce ne sera donc bientôt plus le cas, alors que cet enjeu des fuites est pourtant colossal en termes de volume et fait l'objet d'un consensus international afin d'y remédier, avec un objectif de les réduire d'un tiers d'ici 2030. Ce sera donc une nouvelle fois sans les États-Unis, au détriment du climat et de la qualité de l'air du pays. Au bénéfice cependant des entreprises du secteur, l'administration américaine estime que cette mesure leur rapportera 45 milliards de dollars d'économies.
0: Sophie Adno devra suivre plusieurs semaines de réadaptation pour s'habituer à nouveau à la gravité terrestre. L'astronaute française revient sur Terre avec ses trois coéquipiers américains et russes. Elle détient désormais le record européen du plus long séjour continu dans l'espace, soit 235 jours en orbite à 400 km au-dessus de la Terre. La capsule Dragon a quitté la station spatiale internationale hier pour un voyage retour de 27 heures. L'amérissage avec de puissants parachutes est prévu en fin d'après-midi dans le Pacifique, au large de la Californie. Sophie Adenau aura mené plus de 200 expériences scientifiques destinées notamment à préparer les prochaines missions spatiales. Et puis, des lions de l'Atlas ou de la Teranga, qui sera le champion d'Afrique. 10 mois après la finale de la CAN, le tribunal arbitral du sport examine le recours sénégalais contre la victoire du Maroc sur tapis vert. Tout de suite, Emmanuel Bastide, bonjour.
4: Bonjour Karine Benicha, prochain journal dans 5 ans.
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1: Saison 7.
2: Shut down this thing.
1: Le monde est un océan qui se soulève. Écoutons déferler son écume.
3: El día que en el ritmo.
1: Depuis la Bolivie que nous avons évoquée le mois dernier, c'est en traversant par le sud-ouest le Salar d'Uyuni et ses lacs multicolores que l'on atteint le désert d'Atacama. Cet espace naturel immense est l'un des plus arides au monde. Il n'aurait pas plu dans certaines zones depuis plus de 400 ans. Il regorge pourtant d'une biodiversité endémique unique et il est habité par quatre peuples originaires, les Aymara, les Quichuas, les Licanantayas et les Coyas. Et c'est ce dernier peuple qui, à proximité du volcan Copiapó, tente de protéger le salar de Maricunga, menacé par l'exploitation du lithium. Vous écoutez la saison 7 de l'Actu des oubliés. Et notre deuxième épisode s'intitule « Capitalisme vert contre vie sur Terre ». Nous l'avons réalisé avec Cindy Quevedo, présidente du Conseil national du peuple Coya, dont vous pouvez retrouver l'entretien intégral dans notre hors-sujet « Le lithium contre les flamants roses », disponible sur notre Bandcamp. Le peuple Coya habite la région d'Atacama, dans la cordillère des Andes. Historiquement, nous sommes nomades. Nous transhumons de manière saisonnière entre les montagnes des Andes et le désert d'Atacama, qui est la région la plus aride au monde. Un désert de sel, un salar, ça abrite toute une série de lacs. Certains qui sont salés, d'autres d'eau douce. Et pour nous, le salar, c'est la vie. Il représente absolument tout. Il permet la vie dans la haute cordillère. Imaginez-vous en train de traverser un désert aride, très difficile. Et là, tu rencontres un espace où il y a de l'eau, où il y a du sel, où il y a des corridors écologiques qui permettent la vie et regorgent d'animaux qui peuvent être chassés.
4: La sal nous a permis de vivre et, par exemple, conserver les carnes.
1: Le sel, il nous permet de conserver la viande, de sécher le cuir, de saler le fromage, de donner du sel aux animaux. Et c'est aussi une médecine. Nous sortons le mal et les mauvaises énergies avec le sel. C'est le travail que font nos autorités ancestrales, qui s'appellent les Yatiris. Toutes les médecines que font les Yatiris, c'est avec le sel. Donc c'est un bien fondamental pour les indigènes, pour l'alimentation, pour la culture, pour la santé physique et la santé psychique.
4: Salud espiritual y salud física.
1: Entonces, sans ces espaces naturels, nous ne pourrions pas être là. Nos ancêtres, il y a 1000 ans de cela, n'auraient jamais survécu. Et pour cette raison, nos cérémonies les plus sacrées, les offrandes que l'on fait, elles se déroulent là-haut. Nous avons un lien vivace, spirituel et bioculturel très profond avec ces endroits-là.
4: Entonces, nuestras ofrendas y nuestras ceremonias más sagradas son en ese lugar.
1: Nous sommes en avril 2023 lorsque les conclusions de la stratégie nationale du lithium sont publiées. Sur le papier, il s'agit d'étudier l'ensemble des salars du pays, tant en prospectant les réserves de lithium qu'en faisant un recensement de la biodiversité, pour pouvoir décider lesquelles doivent être protégées et lesquelles seront exploitées. Lorsque l'ancien président du Chili, Gabriel Boric, lance la stratégie nationale du lithium, on a senti la peur pour la première fois. Les raisons de s'inquiéter sont multiples. En premier lieu, l'eau. C'est l'une des fonctions clés du salar. Les montagnes qui l'entourent s'y déversent, créant lacs d'altitude et réservoirs de biodiversité. C'est la première préoccupation du Conseil national du peuple Coya lorsqu'il apprend que le salar risque d'être exploité.
4: Y es ahí cuando Maricunga arroja que tiene una mayor concentración de litio.
1: C'est là qu'il est déclaré que Maricunga a une forte concentration de lithium, donc il est remarqué par l'État chilien.
4: Pero ahí viene lo complejo que Maricunga no solamente tiene la mayor concentración de litio.
1: Seulement, c'est aussi l'un des salars qui regorge le plus d'une biodiversité qui est déjà en danger.
4: En peligro. Entonces están 50-50.
1: Donc là, c'est 50-50. Malheureusement, le gouvernement et l'État ne prennent pas la mesure de ce qu'est Maricunga pour la faune de la haute cordillère. Voilà la vérité.
4: No está tomando el peso de lo que significa Maricunga para la biodiversidad altoandina. Esa es la verdad.
1: sachant qu'une étude de l'Université catholique de Santiago démontre déjà un affaissement des sols dans le Salar d'Atacama, soumis depuis 30 ans à un pompage de ses eaux pour l'exploitation du lithium.
4: Comment est-ce possible que piensen en extraire el litio?
1: On leur demande, comment est-ce que vous pensez extraire le lithium qui est contenu dans l'eau qui est sous le Salar, en plein milieu du désert le plus aride du monde? Vous allez faire évaporer le peu d'eau qu'on a ici? Parce que c'est tout un complexe hydrologique qui alimente la région et qui permet d'avoir des lagunes un peu partout dans cette partie de la cordillère. Toute cette eau qui s'amasse en altitude s'écoule en souterrain dans les nappes phréatiques, s'infiltre et remonte. Ça fait comme des petits trous d'eau qui affleurent jusqu'en bas des montagnes et qui permettent la vie dans le désert. Le gouvernement a une idée merveilleuse, d'après eux. Récupérer l'eau, en extraire la salmoéra qui contient le lithium et réinjecter toute l'eau sans sel dans le Salar. Ils nous disent, tout fiers, « Oh, le problème, c'est l'eau ? Pas de problème, on va te la réinjecter dans le Salar. » Et attention, ils vont la réinjecter via d'autres puits de forage. Et à chaque fois, ça veut dire arracher la couche de sel avec une machine et niveler le sol à nu. Et là, avec cette histoire de réinjecter l'eau, la nouvelle déclaration parle de 144 puits de forage. Imagine-toi, 144 fois 40 mètres carrés. L'impact va être impressionnant.
4: Entonces, el impacto va a ser impresionante.

0: Ahora, si tú le preguntas a un científico qué consecuencias tiene reinyectar agua sin sal a un salar.
1: Figure-toi que si tu demandes à la science ce qu'il va se passer en réinjectant de l'eau sans sel dans un salar, personne ne le sait, parce que ça n'a jamais été fait. Ils veulent nous prendre pour des cobayes, en fait, alors que la vie dans le salar dépend d'une chaîne alimentaire très fragile. Nous avons d'abord les cyanobactéries, qui sont des êtres microscopiques et extrémophiles, comme on dit. C'est-à-dire que leurs conditions de vie habituelles sont mortelles pour la plupart des autres organismes. Elles ont mis des millions d'années pour s'adapter à la salinité extrême et aux radiations solaires de cet environnement.
0: Llevan millones de años adaptándose a la salinidad.
1: Imagine-toi d'un jour à l'autre changer le pH de l'eau dans laquelle elles vivent, et le pH de l'eau c'est une chose, mais on ne sait pas non plus à quelle température ils vont remettre l'eau. Et donc, entre en jeu la chaîne alimentaire. Celui qui mange les cyanobactéries, il est mangé à son tour par exemple par les flamants roses. Donc nous, en tant que Conseil national du peuple Koya qui représente une vingtaine de communautés unies, nous avons élevé la voix et répété, il faut faire davantage d'études. Et ça, ils veulent pas l'entendre, parce qu'ils sont tellement aveuglés par le profit qu'ils vont tirer du lithium qu'ils veulent que personne ne pose de questions.
0: Ojalá sin que nadie reclame. Nosotros no queremos la destrucción de nuestro salar.
1: D'une part, nous refusons la destruction du salar, mais en plus, ils le font de manière tellement irresponsable et sans écouter ni la voix des peuples indigènes ni celle des scientifiques que tout ceci n'est approuvé par personne et peut avoir d'immenses conséquences.
0: Esto puede tener muchas consecuencias.
1: Avec des colonies de plus de 2000 individus, le salar de Maricunga est en effet un espace refuge et de reproduction majeur pour trois espèces de flamants roses, le flamant de James, le flamant chilien et le flamant des Andes, qui est aussi l'espèce de flamant rose la plus menacée au monde. Selon les ornithologues, toute activité minière doit être proscrite à plusieurs kilomètres des colonies pour qu'elle puisse se maintenir. Or, des sondages ont été réalisés à moins de 900 mètres. Au sein d'une consultation du ministère de l'écologie qui avait pour but de préserver une partie du salar, Cindy espérait obtenir la protection des colonies de flamants roses des Andes. Mais seuls 1000 hectares sont censés être préservés. Et d'une part, les colonies n'en font pas partie, mais en plus, le décret de préservation n'a jamais été signé par le gouvernement de Gabriel Boric. C'est extrêmement complexe parce qu'il a déjà migré une fois. Il est arrivé ici après avoir fui le salar d'Atacama lorsqu'ils ont commencé l'extraction du lithium là-bas. Et Maricunga est le salar le plus austral du Chili. Il n'y a plus de salar en direction du sud. C'est le dernier qui leur reste.
0: C'est l'ultimo que les queda. Entonces, nosotros como seres humanos,
1: alors quoi? Une fois de plus, nous les humains, on va les chasser?
0: Otra vez les vamos a quitar su hogar?
1: On va les priver de leur lieu de vie? Les forcer à migrer?
0: Y a dónde? A dónde va a volar ahora?
1: Mais vers où? Où est-ce qu'ils vont aller maintenant? La microfaune abritée dans les salars joue un rôle fondamental dans la retenue du carbone, ce qui signifie que la destruction de ces espaces accélère le changement climatique, alors même que le but affiché est de vendre des batteries au lithium censées réduire les émissions de carbone.
0: Nos hacen ver como a los pueblos indígenas como los malos de la película.
1: Trop souvent, ils nous font porter le mauvais rôle en disant que nous sommes opposés à la transition énergétique, mais ça n'a rien à voir avec ça. Nous avons besoin que les gens comprennent que c'est notre lieu de vie et que nous subissons l'impact agressif et destructeur de cette transition. Nous sommes une zone de sacrifice. Ce qu'il se passe en ce moment, c'est pas une transition verte ni une transition juste. Il y a des gens qui payent le prix et qu'on n'écoute même pas. Parce que tu peux prendre un projet et te dire « Oh mais ça va, c'est pas un si grand sacrifice. » Mais regarde-les tous ensemble, rien que pour la région d'Atacama. Nous avons l'extraction de lithium à Maricunga et aussi dans le salar de Perdenales. Puis pour transporter tout ce lithium qui va se produire là et aussi côté argentin, ils veulent faire la route bio-océanique jusqu'à la mer.
0: Esa carretera va trasladar el litio a donde? Quieren hacer un megapuerto.
1: Le lithium va arriver là-bas. Et pourquoi? Parce qu'ils veulent faire un méga-port à Bahia Chasco, qui est une baie à la biodiversité incroyable, où viennent pondre les tortues vertes, où viennent se reposer plusieurs espèces de baleines, dont la baleine bleue, parce que tu as là une profondeur et un système de courant unique.
0: Luego tenemos las extensiones gigantes.
1: Ensuite, au cœur du désert, nous avons l'extension géante du complexe de panneaux solaires. Parce que comme le nord du Chili est l'endroit de la planète où il y a le plus de radiation solaire au monde, c'est propice à produire de l'énergie. Et forcément, il y a aussi le projet Kimal Loaguire. Parce qu'une fois produite, comment tu la transportes, l'énergie électrique? Donc là, c'est un chantier de 800 km entre la région d'Antofagasta et de Santiago, la capitale, avec des tours et des lignes lignes à haute tension, des transformateurs sur tout le territoire. Donc l'impact cumulé de cette transition énergétique pour des régions comme celle d'Atacama, elle est énorme. Et si tu considères les peuples indigènes qui vivent sur ces terres prétendument désertes, c'est très violent. On n'a pas le temps de tout défendre tellement ils détruisent tout. Et nous, on n'a presque plus de vie. D'autant plus que les États et les entreprises ne font rien pour respecter les conventions internationales qui imposent des consultations dans le cadre de tels projets. À Maricunga, si le président Boric a affirmé lui-même que le peuple Kogia serait entendu, c'est l'entreprise qui définit le territoire qui sera concerné par le projet d'exploitation. 6 communautés Kogias vivent au sein de ce territoire, mais toutes les autres, notamment les 20 Ailus réunis au sein du Conseil national Kogia, ont été soigneusement exclues de toute forme de dialogue sur le projet en lui-même. Tu peux demander à tous les peuples qui sont confrontés à l'extraction de lithium. C'est le même mode opératoire. D'abord, ils commencent par fractionner le tissu social dans les peuples concernés. Ils négocient avec quelques communautés, ils leur offrent une quantité d'argent inimaginable, une somme que tu peux pas refuser, et finalement, ces communautés deviennent ennemies du reste de leur propre peuple. Pour nous, le Conseil national du peuple Kogia, le pire ennemi que nous avons, ce n'est pas l'État ou l'entreprise. Ce sont les communautés qui ont dit oui et qui ont négocié un véritable pactole. C'est la première technique. Nous diviser, nous monter les uns contre les autres et arroser d'argent une partie des communautés qui vont elles-mêmes engager des avocats pour s'opposer à nous. Imagine-toi, on parle de millions de dollars chaque année. Pour qui ? Pour 6 communautés peuplées de 30 à 40 personnes chacune. C'est une quantité d'argent qu'ils ne pourront pas dépenser dans leur propre vie.
0: Et ça fait qu'il y ait le premier quiebre important.
1: Et ça, c'est le premier choc, la première fracture que mon peuple a vécue.
0: Estos abogados de estas comunidades han hecho campaña del terror en contra.
1: Les avocats des 6 communautés ont mené une campagne de terreur contre nous. Ils sont allés jusqu'à la Chambre des députés pour dire que nous sommes de fausses communautés, créées uniquement pour profiter de l'argent lors des négociations, que nous n'avons aucune pertinence culturelle avec le territoire.
0: Que somos casi gente inventada.
1: Genre, que nous sommes des gens sortis de nulle part, juste là pour l'argent. Tu peux pas être plus loin de la vérité. Mon nom de famille est aussi celui de plusieurs lieux dans la cordillère. Ma famille a des titres de propriété vieux de 104 ans. Ma communauté, elle a été enregistrée en 2010, c'est-à-dire dès que l'État chilien a commencé à reconnaître l'existence des communautés indigènes. Nous faisons face à une campagne de dénigrement dans tous les médias, avec beaucoup, beaucoup de mensonges. C'est ce qui fait que cette résistance a aussi un coût psychologique très important.
0: De verdad que ha tenido un costo psicológico super importante esta resistencia.
1: Personnellement, j'ai reçu des menaces de mort. Ils m'ont dit qu'ils allaient me faire disparaître dans la cordillère et que jamais on ne retrouverait mon corps.
0: Solamente por defender el salar.
1: Seulement pour défendre le salar. Seulement pour ça.

0: Les témoignages du peuple Kogia sont pourtant révélés par l'archéologie avec des traces d'offrandes et de rituels plus anciennes que l'arrivée des Européens sur ces terres. Et malgré des réclamations auprès du ministère des Mines puis de la CONAI, l'organe chargé des relations entre les peuples indigènes et l'État chilien, malgré des recours en justice auprès de la Cour d'appel régionale et de la Cour suprême chilienne, les communautés du Conseil national Kogia sont systématiquement exclues des consultations. Les Nations Unies reconnaissent pourtant les territoires ancestraux comme socle de l'identité culturelle, spirituelle, sociale et collective des peuples originaires, affirmant, je cite, « le droit à maintenir et à renforcer leurs relations spirituelles et matérielles avec les terres historiquement occupées, qui ne peuvent être considérées ni comme marchandises, ni comme un bien économique ». Cette notion est malheureusement bien éloignée de la vision des chefs d'État dans le triangle du lithium. L'Argentine, la Bolivie et le Chili sont désormais toutes trois gouvernées par des néo-fascistes extrêmement déterminés à transformer la législation autour des terres ancestrales. Au Chili, le 1er juin dernier, le nouveau président d'extrême droite, Antonio Kast, remet en cause le droit du sol, garantie foncière obtenue par les peuples autochtones en 1993, au lendemain de la dictature de Pinochet. Ce droit stipule que les terres appartenant légalement aux peuples originaires, récupérées ou concédées par l'État, ne peuvent être vendues, données ou louées à des non-autochtones. Dès son arrivée au pouvoir, il suspend les 43 décrets qui encadrent l'existence des parcs nationaux et nombre de normes environnementales au prétexte de les réviser. Il ne les a toujours pas réactivés.
1: Ce que je veux dire en premier lieu sur ce sujet, c'est que si aujourd'hui on a un gouvernement d'extrême droite, la première vulnérabilisation que nous avons connue ici, elle est le fait du gouvernement de Gabriel Boric. C'est sous son mandat qu'il y a eu le plus de vulnérabilisation des droits des peuples originaires. Il nous a laissé à la merci de ce qui vient maintenant. Maintenant, oui, nous avons un président qui est un chef d'entreprise dans sa nature. On ne va pas s'étonner si tous ces décrets, toutes ces lois, tous ces projets vont dans le sens de vendre, vendre, vendre. Et vendre, ça veut dire sacrifier les terres rares, les salars, le désert pour les panneaux solaires, etc. Nous allons affronter quelque chose de pire encore, parce que ce président annonce un projet de loi avec lequel il voudrait revenir en arrière sur la récupération des terres par les peuples indigènes. Et ce que je voudrais, c'est que les instances internationales soient plus regardantes, qu'elles observent ce qu'il se passe actuellement dans le ABC, le triangle du lithium, Argentine, Bolivie, Chili. Ce sont les trois pays qui, en ce moment même, vulnérabilisent les droits des peuples indigènes. Nous ne pouvons pas revenir en arrière en droit.
2: No podemos retroceder en derecho. Porque esa es una vulneración.
1: C'est une vulnérabilisation. Par exemple, ici, au Chili, il n'y a même pas de loi des terres sinistrées. La loi ne nous protège tellement pas qu'il est facile de venir ici, de brûler une forêt entière pour ensuite vendre ces terres à des projets de production. Et peu importe qu'il n'y ait eu je ne sais combien de maisons incendiées, y compris avec des familles qui ont péri emprisonnées dans les flammes.
2: Se sabe. En Chile, lo que hacen es quemar territorio donde hay flora y fauna nativa.
1: C'est quelque chose qui est su au Chili. Ils brûlent des terres où il y a de la flore et de la faune originaire pour ensuite dire ici, il n'y a rien, donc on peut lancer un projet extractiviste. Ou alors, ils expulsent les gens directement, ils brûlent les maisons et ils construisent un condominium privé pour les gens riches. Et ça, ça va se passer avec les terres indigènes. Donc lorsque de telles lois arrivent pour soi-disant louer, vendre ou hypothéquer des terres avec plus de liberté, en vérité c'est une tentative de prédation des terres indigènes. Et le risque, c'est qu'à la fin il ne reste plus de terres indigènes du tout.

0: De l'autre côté de la cordillère, voilà plusieurs saisons que les soupçons sont devenus indignation. Ça se passe souvent en Patagonie, région du sud de l'Argentine où les glaciers des Andes se dressent autour de grands lacs bordés d'immenses forêts. Dans cet environnement enchanteur, de violents incendies surviennent en effet et des centaines d'hectares partent en fumée. Ces feux, prétendument allumés par accident, font l'objet d'une suspicion accrue de la population argentine. Au mois de juillet, alors que tout le pays est occupé à suivre la Coupe du Monde de foot, le président Milei, grand ami de Trump et de Netanyahou, plusieurs fois accusé de vendre le pays à ses amis néofascistes, prépare une loi d'inviolabilité de la propriété des terres. Le projet modifie principalement trois réglementations. La première mesure met en danger les peuples indigènes. Elle entérine la non-considération des droits ancestraux et l'accélération des processus d'expulsion, vulnérabilisant ainsi les peuples et limitant leurs possibilités de recours en justice.
1: Cette loi permettrait l'expulsion express de toute personne, famille ou communauté indigène qui ne possède pas de titre de propriété régularisé. Chaque gouverneur pourrait décider de notre sort, et c'est très grave, car c'est une couverture légale pour perpétuer le génocide.
2: Esto es gravísimo porque es el blindaje para legalizar el genocidio.
1: Imaginez arriver sur votre territoire, dans votre maison, des forces armées qui utilisent la violence pour vous chasser. Nous allons utiliser notre droit à vivre sur la terre, parce que nous pensons que la terre ne peut être volée ni contaminée. On veut simplement que la terre soit aimée.
2: Solo queremos que sea amada.
0: Seconde réglementation bouleversée par ce projet de loi, la loi de la terre. Celle-ci limite à 15% le territoire qui peut être possédé par des capitaux, des entreprises et des personnes non argentines, et ce à l'échelon municipal, régional et national. Elle interdit strictement la vente de terres à proximité d'une source d'eau, établit des limites de possession pour chaque propriétaire étranger. Elle protège ainsi les ressources stratégiques et la souveraineté du peuple argentin. La loi de la terre est votée en 2011 après une longue lutte d'un village de La Rioja qui avait été acheté dans son entièreté par une entreprise étrangère. En modifiant cette loi de la terre, Milei introduit tout simplement dans la loi de son propre pays une menace pour la souveraineté alimentaire et les ressources stratégiques. La loi sur l'inviolabilité de la propriété de la terre modifierait enfin la loi de gestion des incendies. Jusqu'ici, il est tout simplement interdit de modifier la destination d'une terre qui a brûlé pour tout raser et y construire une villa ou une usine. Et ce, pour 30 ans, voire 60 ans après l'incendie. Avec cette loi, ça devient possible. Pour l'opposition à Milei, cette disposition est vécue comme un véritable aveu. Sachant la dinguerie de ce qu'il veut faire passer et le rejet que son projet va susciter, Milei tente de le faire passer au Sénat durant la Coupe du Monde. Or, il se passe là quelque chose d'assez bluffant. D'abord, il faut connaître le conflit qui oppose historiquement l'Angleterre et l'Argentine autour de la possession des îles Malouines. Las Malvinas, en argentin, sont des îles situées à 360 km de l'Argentine, mais occupées par l'Angleterre. Et ce, malgré une tentative de conquête militaire en 1982. Les îles sont toujours revendiquées par l'État argentin et justifient une diplomatie glaciale entre les deux pays. Et c'est peut-être pour le peuple argentin le symbole qui suscite le plus de patriotisme et d'attachement à la terre. Selon le média Arrota, la revendication sur les Malouines a été utilisée durant le mondial pour dénoncer le projet de Milei. Lors de la demi-finale contre l'Angleterre, la problématique est dans toutes les têtes. Des centaines de banderoles émergent dans le stade et autour, et jusque sur le terrain porté par les joueurs après la victoire, malgré l'interdiction de la FIFA. Le slogan « Les Malouines sont argentines » aurait alors participé à la levée de boucliers pour la préservation de la souveraineté du peuple argentin sur ses ressources. Dès lors, une mobilisation se met en route un peu partout. Des veilles citoyennes sont organisées, de petites assemblées se tiennent dans le pays et une marche nationale est décidée pour le 6 août. Elle est baptisée « Défendons le territoire, les Malouines sont argentines, mais le reste du pays aussi ». Dans toutes les régions, des rassemblements sont annoncés avec le mot d'ordre « La terre ne se vend pas, ne se brûle pas, ne s'exproprie pas ». À Buenos Aires, face au congrès qui doit voter la loi, la foule est nombreuse malgré la pluie.
3: La patria no se vende ! La patria no se vende ! La patria no se vende !
0: Et bien qu'attaquée par les canons à eau, elle réplique avec une pluie de pierres qui met les rangs policiers en fuite.
1: Aujourd'hui, nous sommes témoins une fois de plus de la violence d'un gouvernement qui ne représente pas nos intérêts. Il ne tient que par la répression et gouverne au nom de forces étrangères pour vendre nos ressources et les chances que nos enfants aient des vies dignes. Nous sommes beaucoup à pleurer aujourd'hui, et pas seulement à cause des lacrymos. Que va-t-il rester lorsqu'ils auront tout volé? Où et comment vivront nos enfants si on ne se défend pas avant qu'il soit trop tard? Aujourd'hui, j'ai vu beaucoup de colère et de tristesse. J'ai aussi vu un peuple qui se réveille, qui apprend à s'organiser, à prendre soin des autres face à la répression. Je reprends espoir de voir que nous sommes capables de nous battre pour ce que nous avons en commun.
0: Au Sénat, Milei doit lâcher deux des plus importantes dispositions, celle qui modifie la possession des terres par les non-argentins et celle qui modifie la loi de gestion des incendies. Malgré tout, la troisième disposition sur la facilitation des expulsions est votée à 37 voix contre 33. Malgré la victoire qui est célébrée par l'ensemble du pays, elle est incomplète. Alors, on s'organise en solidarité avec les peuples originaires. Car quelques jours après le vote, la guerre contre les terres indigènes est déclenchée. À Rumahuaca, la communauté de Santa Rosa est attaquée par un escadron policier surarmé. Face à lui, les femmes sont seulement armées de la Wifala, le drapeau des peuples originaires, et la vidéo fait le tour du pays. L'indignation est totale, mais le nombre de communautés attaquées de la sorte se multiplie. À Lofmelo, dans le sud du pays, la communauté fait un appel à venir les défendre. Plusieurs centaines de voitures occupent les routes adjacentes et la solidarité empêche la police d'intervenir.
1: Nos terres ont été volées durant la campagne du désert, une conquête génocidaire menée par le général Daroca à la fin du 19e siècle. Nous sommes la quatrième génération à souffrir de cette situation.
0: Dans l'ensemble du pays, 1300 communautés sont concernées par la nouvelle loi. El Medio Talca explique dans un article intitulé « Milei efface le droit ancestral ».
1: En Argentine, il se passe quelque chose que la presse nationale ne couvre pas avec l'urgence que cela mérite. Des communautés indigènes sont expulsées de leurs territoires ancestraux, sur lesquels elles ont vécu durant des siècles, après que le gouvernement ait fait une loi spécifiquement avec cet objectif. Le conflit est causé par une contradiction légale cultivée délibérément entre, d'un côté, la propriété privée réglementée par une documentation formelle, et de l'autre, la possession ancestrale revendiquée par une présence historique, une occupation millénaire et un droit consuétudinaire, c'est-à-dire qui existait avant la loi. Ceci n'a rien à voir avec le progrès économique. On appelle cela un nettoyage ethnique, organisé par une loi qui privilégie la propriété privée à la survie des peuples originaires. L'Argentine vit un moment de régression des droits humains et la communauté internationale garde le silence.
0: Et derrière ces expulsions, bien souvent, un ennemi commun, l'IA. Plusieurs projets de data centers sont en effet programmés sur ces terres désormais vidées de leurs habitantes. Exception faite des territoires de la région de Jujuy, dont le sous-sol contient là aussi du lithium. Depuis le nord du pays, justement, une grande marche indigène rejoint la capitale le 31 août pour réclamer que les peuples originaires soient reconnus comme sujets à des droits et que cessent les projets extractivistes qui les bafouent.
4: Bueno, nuestros pueblos indígenas, si se caracterizan por algo, es por tener ese coraje.
5: S'il y a une chose qui caractérise nos peuples, c'est le courage et la capacité de résistance. Je pense au peuple Mapuche qui a fait la guerre pendant 300 ans et qui continue de résister aujourd'hui. Nous avons nos frères en Argentine qui mène une résistance féroce à ce qu'il se passe avec Milei. Et bien que les expulsions se poursuivent, ils continuent à s'organiser. Et nous aussi, on s'organise avec eux. Nous voyageons en Bolivie régulièrement. En septembre, nous allons en Argentine pour dialoguer et partager des stratégies pour continuer à nous défendre. La résistance n'est pas facile. Comme je te l'ai dit, il faut avoir beaucoup de tolérance à la frustration. Le chemin que nous suivons est sans doute le plus difficile parce que tout le monde est contre nous. Mais c'est pas demain que nous nous découragerons. C'est maintenant qu'il faut s'unir. S'unir et élever la voix pour celles et ceux qui ne peuvent pas parler. Nous, les peuples indigènes, nous avons beaucoup de choses à revendiquer, culturellement, spirituellement. Mais notre voix, elle porte aussi celle des espèces qui ont autant de droits à exister que nous. Quand je dis qu'ils vont détruire des vies dans le Salar, je parle pas de vie humaine, je parle d'autres vies qui sont aussi importantes que les vies humaines, qui ont autant de droits à vivre que l'être humain. Il faut prendre conscience que nous ne devons pas détruire pour préserver. Le monde doit avoir conscience que ce poids, c'est le coût de la fameuse transition verte dont tout le monde parle, mais qui n'aura rien de juste si on ne permet pas d'abord la justice aux peuples qui vivent sur ces territoires. Et je fais cet appel, que celle et celui qui ressentent de l'amour pour la terre se lèvent, sortent dans la rue, relaient nos alertes et protestent parce qu'un jour ce gouvernement ne sera plus là.
4: Entonces, de verdad, yo creo que la gente tiene que resistir.
5: Les gens doivent vraiment se mettre à résister. Cette planète est notre lieu de vie et c'est le seul que nous ayons. Nous, les peuples indigènes, nous avons la résistance dans le sang et jamais nous ne nous arrêterons.
4: Yo creo que esto no va a acabar jamás.

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Merci à tous, prenez soin de vous et rendez-vous en novembre.

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Présenté par Yann sur la radio d'Iwa. Actualité oblige, on va passer une heure avec Lerita Mitsuku et Catherine Ringer, décédée le 14 septembre, il y a quelques semaines. On entend cette heure avec leur tube, leur chanson la plus connue, je pense, « Merci Bella ». Mais là, c'est Catherine qui chante tout seule en 2008, en concert, à la Cigale. Catherine Ringer, « Merci Bella ».

Et voilà, Catherine, en 2008, à la Cigale. Cette chanson date de 1984, et deux ans plus tard, en 86, ils sortent le chef-d'œuvre, ou une de leurs chefs-d'œuvre, de No Comprendo, avec plusieurs tubes. D'abord, l'histoire d'art, de Rita Mitsuko.

Et sur le même album, on trouve aussi Andy. Cette chanson fait référence à Andy Capp. C'est un héros d'une bande dessinée éponyme créée par l'auteur anglais Rex Smith. Andy, l'héritage.

Allez, puisque c'est comme ça, un dernier titre de cet album sorti en 86 de Nous Comprendre, Lerita Mitsuko.

Vous écoutez Radio Diwan, les perles de la belle Justine. Et deux ans plus tard, en 88, ils sont en outre, magnifiques, Mac et Robert. Et là, je vous propose Singing in the Shower, c'est un duo avec The Sparks, les Américains, qui avaient un succès énorme dans les années 70 et 80, et encore au-delà, parce qu'ils ont quand même influencé beaucoup de groupes, comme Depeche Mode, et voilà. Singing in the Shower, de Rita, avec The Sparks.

Il y a qu'un autre titre de ce même album, Marc et Robert, et quel titre? C'est Le Petit Train, c'est aussi la chanson favorite de Laurent et Sabine. Et c'est une chanson où il y a une métaphore transparente et classante sur le Shoah. Il mène vers les champs de la mort. Les gens tombent à genoux, un petit train qui s'en va dans la campagne. Il faut savoir quand même que le père de Catherine Ringer, Sam Ringer, était un artiste peintre juif d'origine polonaise et qui a survécu à la déportation et à plusieurs camps de concentration, donc Auschwitz. Le petit train, l'héritage.

Aïe, aïe, aïe, quelle chanteuse! C'est un magistral, Le Petit Train. En 2001, elle sort un titre, Le Pont des Arts, ce qui fait référence à la reprise de la chanson Le Vent de Georges Brassens. Et c'était enregistré pour le BO du film Reine d'un jour de Marion Fernoux en 2001. Le Pont des Arts, Catherine Ringer. 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

Et là, on fait un petit saut dans le temps. On se trouve en 2007. C'est Variété, le dernier CD de Rita, parce que Fritz Chanson, il meurt la même année, au mois de novembre. Et ça, c'est le titre fin de cet album, Variété. Ding, ding, dong. Ringing at your bell. C'est description de deux amoureux lors d'une belle matinée d'été. Ding, ding, dong.

J'ai commencé cette émission avec un titre qui était sorti sur Catherine chante l'Hérita, une mort à la cigale, en 2008. Et là, j'ai un deuxième titre, pas écrit par elle ou eux. C'est un titre de Mengdeville, Fine Sauve Avenue D. Et c'est montré pour montrer qu'elle les a. Elle avait très bon goût aussi. Cette composition, c'est la première chanson sur le premier album de Mengdeville Cabretta. Venus of Avenue D. En concert, Catherine Ringier.

C'est pour montrer aussi que je chante aussi bien en anglais. En 2014, Bernard Lavilliers l'invite sur son album acoustique pour un titre qu'il avait composé en 83, mais qu'il reprend, et en duo avec Catherine Ringer, Les Idées Noires, Bernard Lavilliers, featuring Catherine.

En 2017, elle sort son deuxième album solo, Chronique et Fantasy. On trouve le titre « Como va ?». Ces morceaux mélangent un peu le français et l'espagnol. Comment ça va pas ? Va danser ! C'est une bonne recette ! Como va, Catherine Ringer ?

Et on arrive déjà à la dernière chanson. C'est une chanson qui a été publiée sur l'album System D. C'est une de mes chansons favorites. À l'origine, c'était écrit pour le film de Louis Carax, Les Amants du Pont Neuf. Mais il n'a pas gardé pour le BO. Et le groupe, heureusement, il décide quand même de le conserver et le publie sur le quatrième album studio. Les Amants, les Rita Mitsuko.

Et voilà, une heure avec Catherine Ringer et Larita Mitsouko. Je cite Le Monde du 17 septembre 2026. On aime Ringer parce que tout cela n'a pas de logique apparente. Elle crée des rivières souterraines. Elle aime la dérision. Catherine Ringer. Je vous dis ciao, ciao et à la prochaine.

La plus grande tâche est de comprendre à tout instant ce qui se passe chez nous. Comprendre à tout instant ce qui se passe chez nous. Nous retombons encore dans cette obsession que nous voudrions voir partagée par l'ensemble des hommes politiques africains, de la nécessité d'éclairer l'effort populaire, d'illuminer le travail, de le débarrasser de son opacité historique. Il est bien vrai, cependant, qu'il nous faut un modèle, des schèmes, des exemples. Quand je cherche l'homme dans la technique et dans le style européen, je vois une succession de négations de l'homme, une avalanche de meurtres. Le noir doit mener la lutte sur les deux plans, attendu que, historiquement, il se conditionne. Toute libération unilatérale est imparfaite. Et la pire erreur serait de croire en leur dépendance mécanique.

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Il est 16h.

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2: Il est 17h ici à Paris, 18h à Kiev. Bonjour à tous.
3: Karine Bellicha.
2: À la une, la frappe russe sur Kramatorsk ne restera pas sans réponse, promet le président Zelensky. Un bombardement particulièrement meurtrier aujourd'hui. Au moins 33 personnes tuées dans une frappe qui a touché deux bus transportant des civils dans cette agglomération clé de l'est du pays. Reportage auprès des Ukrainiens qui tentent de marquer des points en investissant massivement dans les innovations militaires. Nous parlerons aussi de l'escalade du conflit entre Riyad et les Houthis du Yémen et de ses répercussions et des étudiants français qui appellent déjà à une nouvelle journée de mobilisation mardi prochain. Parole de lycéennes dans le cortège parisien à suivre. Des jeunes qui ont bien l'intention de se faire entendre avec en ligne de mire la prochaine présidentielle. Ce sont des drones russes qui ont frappé Kramatorsk aujourd'hui. Un bombardement particulièrement meurtrier, causant la mort de 33 civils ukrainiens. Un arrêt de bus a été ciblé dans cette agglomération de l'est du pays. Bastion du Donbass, cible des coups de boutoir de Moscou. Une guerre marquée depuis 5 ans par ses innovations militaires.

0: Un peu comme le rover, vous savez, le robot martien, c'est-à-dire une plateforme d'un ou deux mètres et de chaque côté deux à trois roues motrices et puis une tête à l'avant équipée d'un signal GPS qui permet de la diriger soit par télécommande à moyenne distance, soit par satellite. Quelques minutes de voiture et nous voici en forêt, là aussi dans un lieu tenu secret. Et c'est ici, au milieu des pins, que s'entraînent les hommes de la 3e brigade.
1: On les utilise pour ravitailler nos positions sur le front et aussi pour évacuer les gens de ces positions. Ces drones se substituent aux livraisons par camion, par exemple. Ça nous permet de sauver des vies simplement en ne les risquant pas.
2: Mais pas seulement. Sur le terrain, l'armée ukrainienne a récemment utilisé des engins similaires chargés d'explosifs pour contourner les lignes russes et frapper en profondeur les positions ennemies grâce à des drones kamikazes.
3: Et Kiev a aussi visé un centre de données du géant russe de la tech, Yandex, la première attaque de ce type par l'armée ukrainienne. Une maternelle et un complexe médical ont été endommagés après l'interception d'un missile des Houthis du Yémen à Riyad, la capitale saoudienne secouée par plusieurs explosions. Aujourd'hui, les élèves des écoles internationales et les diplomates ont été appelés à se mettre à l'abri. L'aéroport international a de nouveau été touché également par des tirs de ces combattants yéménites pro-iraniens. Les cours du pétrole s'envolent de nouveau dans la crainte de nouvelles frappes au Moyen-Orient. Les médias américains font état de nouvelles frappes envisagées par la Maison-Blanche en Iran avant les élections de mi-mandat. Elles sont prévues le 3 novembre. La France, elle, va débloquer 10 millions de barils de ses réserves stratégiques. C'est la nouvelle carte du gouvernement pour tenter de faire baisser le prix du gazole à la pompe, espérant une baisse du prix entre 12 et 18 centimes d'euros par litre de diesel. Mais Pierre-Olivier, libérer des millions de barils des réserves stratégiques comporte aussi des risques.
4: Le premier, c'est que la baisse attendue ne soit pas au rendez-vous. D'abord, les distributeurs, comme les supermarchés, peuvent ne pas jouer le jeu et ne pas répercuter cette ristourne sur leurs tarifs. Bercy assure que la répression des fraudes va multiplier les contrôles. Mais surtout, ces 10 millions de barils ne seront pas débloqués d'un coup, mais au fil des trois prochains mois. Or, personne ne sait comment va évoluer la situation au Moyen-Orient et si le détroit d'Ormuz va rester ouvert. Résultat, si le baril augmente à nouveau ces prochaines semaines, le gasoil sorti des réserves stratégiques servira tout juste à maintenir le prix du litre au niveau actuel, sans aucune baisse visible pour le consommateur. Le gouvernement ajouterait donc de la déception à la colère, un cocktail détonnant à quelques mois de la présidentielle. Enfin, le dernier risque est stratégique. La France dispose d'environ 100 millions de barils de réserve pour faire face à une rupture d'approvisionnement comme une guerre ou une catastrophe naturelle. Des réserves qu'il faudra reconstituer à un prix probablement bien plus élevé.
3: Le Premier ministre français a reconnu leur angoisse. Le ministre de l'Éducation leur a promis un plan d'urgence pour les remplacements de profs absents. Mais aucune mesure concrète n'a encore été annoncée. Et les lycéens sont redescendus dans la rue. Acte 4 de leur mouvement aujourd'hui pour protester contre les classes surchargées, les défaillances du système d'orientation après le bac ou encore les inégalités entre les établissements de centre-ville et des quartiers populaires. Les lycéens rejoints par les étudiants, par les profs, par d'autres secteurs de la fonction publique, pour tenter, effet boule de neige escomptée, d'amplifier le mouvement de contestation. Maya et Claire sont lycéennes. Marie Casadebé les a rencontrées dans le cortège parisien. Toutes deux comptent maintenant sur la présidentielle en mai prochain pour s'exprimer. Elles auront alors tout juste 18 ans.
5: Clairement, on se sent pas traité comme une priorité et je pense qu'on n'est pas traité comme une priorité parce que les gens qui sont au pouvoir, c'est des gens qui sont beaucoup centrés sur l'argent. C'est pour ça qu'on n'est pas pris en compte et qu'ils essayent de mettre sous le tapis tout ce qu'on essaye de faire pour bouger les choses. Honnêtement,
6: ça fait 5 ans que la jeunesse elle vote pas du coup pour les présidentielles et je pense que ça va jouer un gros quelque chose.
5: Ouais, je pense que là il y a vraiment eu un mouvement et que la jeunesse est de plus en plus concernée. Il y a vraiment une communauté qui s'est créée et je pense que ça va amener beaucoup de jeunes à se sentir concernés par la politique. Ouais. Parce qu'il n'était pas forcément avant.
6: Et surtout grâce à ce mouvement lycéen et de jeunesse, je pense que ça va beaucoup intéresser les plus vieux à s'intéresser à notre cause aussi.
7: Bah déjà les parents qui s'inquiètent pour vous, non ?
5: Oui, c'est ça. Eux, ça les met dans une détresse pas possible. Nous, on est nés en 2009. Il y a plein de nos parents qui votent pas forcément, à qui ça a fait changer leurs idées politiques.
6: Bah oui, parce que aussi au-delà que des milliers de lycéens qui vont pas en cours à cause des blocus, il y a aussi des millions de parents de lycéens qui s'inquiètent pour leurs enfants qui vont pas à l'école, quoi. Plus concerné les parents.
5: Je pense que l'éducation, ça devrait être vraiment la priorité dans notre

0: pays et actuellement ça ne l'est tellement pas. Et genre, je pense que ça va vraiment réveiller les choses de ce mouvement. En tout cas, j'espère et j'ai confiance.
1: Maya et Claire, lycéennes, au micro de Marie Casadebé et Jadel Khoury. L'intersyndicale, étudiante et professionnelle, appelle donc à une nouvelle journée de mobilisation et de grève mardi prochain. Une campagne de vaccination a été lancée sur le littoral nord de la France après la découverte d'un cas de diphtérie. La maladie a été détectée mi-septembre chez un homme exilé venu tenter le passage en Angleterre et aujourd'hui décédé. Des suites de complications de cette infection, devenue très rare en France, la diphtérie est une maladie respiratoire ou cutanée très contagieuse et mortelle si elle n'est pas prise en charge à temps. Face au potentiel épidémique élevé, l'autorité de santé et les associations de terrain ont jusqu'à la fin de la semaine pour pousser les personnes à risque à se faire vacciner, Amélie Beaucourt.
2: Près de 500 femmes, hommes et enfants exilés ont été vaccinés en 10 jours. Pour cela, le conseil départemental du Nord a mis en place des camions de vaccination aux abords des principaux campements de Dunkerque. Diane Léon, coordinatrice de Médecins du Monde sur le littoral, qui a participé à la sensibilisation, a un bilan un peu plus mitigé.
3: Toutes les démarches de santé communautaire, de s'assurer que les personnes comprennent l'intérêt de cette vaccination, ont les bonnes informations. Tout ceci a été mené de façon un peu décousue. On a eu les documents traduits tardivement et il n'y a pas non plus de campagne de dépistage à grande échelle qui a été organisée, ce qui est dommageable.
2: Problème d'après elle, une campagne qui démarre tardivement. Les symptômes de la diphtérie se déclarent entre 2 à 5 jours après la contamination.
3: Il est probable que la personne ait contracté la maladie sur le campement ou juste avant d'arriver. Et donc, la campagne s'est lancée en fait au moment où il y avait beaucoup de possibilités de tenter le passage vers le Royaume-Uni. Ce qui fait que les personnes qui étaient vraiment les plus concernées et les plus à risque liées au cas avaient déjà tenté de rejoindre le Royaume-Uni et étaient parties du campement.
2: Pour le moment, aucun autre cas n'a été détecté de ce côté de la frontière. Très contagieuse, la diphtérie peut entraîner des complications cardiaques et neurologiques graves, voire mortelles, si elle n'est pas prise en charge à temps.
1: Sophie Adonneau devra suivre plusieurs semaines de réadaptation pour s'habituer à nouveau à la gravité terrestre. L'astronaute française revient sur Terre dans une demi-heure maintenant. Avec ses 3 coéquipiers, elle détient désormais le record européen du plus long séjour continu dans l'espace. L'amérissage est prévu dans le Pacifique, au large de la Californie. Voilà, c'est la fin de ce journal. Tout de suite sur le Pont des Arts avec Nathalie Amar pour parler cinéma. Bonjour Nathalie.
4: Bonjour Karine Bellicha. Merci. Oui, on est avec le réalisateur Alain Gomis sur le Pont des Arts. Ça démarre dans 30 secondes.
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0: La colère. Qu'est-ce que la colère ? La colère peut être un moteur pour l'action. Elle peut nous donner la force pour réagir lorsqu'une situation n'est pas acceptable ou pas supportable. C'est une réponse à un signal d'alerte, le déclenchement d'une révolte. Elle est aussi le moyen de projeter sa mauvaise humeur et sa frustration sur les autres. Disjoncter, péter les plombs, un passage à l'acte, avec toutes sortes d'engrenages et de débordements de violence. C'est l'envie de comprendre, de questionner la colère et ses mécanismes qui m'a amené à interpeller des personnes autour de moi sur ce sujet et finalement chercher à entendre des témoignages sous forme d'interviews.
1: Et là, elle pète un plomb.
2: Une émotion qui est presque interdite.
3: Avant qu'autre chose puisse s'exprimer,
4: il fallait que la colère sorte.
0: Toutes les substances.
1: Dire des choses aussi qu'on pense pas forcément.
5: Donc ça va retomber sur ta meuf, ton mec, ton pote.
6: Je me considère comme quelqu'un en colère.
2: J'arrive pas à contrôler du tout.
5: On est tous le salaud de quelqu'un à un moment.
2: Et la colère, ça naît de quelque chose.
7: Bah, jusqu'à la violence physique.
1: Un sentiment d'injustice.
8: Je trouve que les gens ils se mettent pas assez en colère.
1: Un aveu de faiblesse.
7: Les gens me connaissent pas. Pas comme ça.
1: Plus je crie, moins je me fais entendre.
6: Faut maîtriser ses émotions.
1: La mettre sous cloche, cette colère.
8: Cette façon de péter les plombs.
1: Rien à foutre du regard des autres, et juste de péter un plomb parce qu'elle a besoin de péter un plomb.
3: J'ai presque envie de dire que c'est l'émotion qui m'a sauvé la vie.
0: Bonjour Manon.
1: Bonjour.
0: Je vais te poser quelques questions sur ton rapport personnel à la colère. J'aimerais savoir si la colère est quelque chose d'important dans ta vie. Et plus précisément, est-ce que tu te mets en colère ? Beaucoup, souvent, pas assez.
1: Oui, la colère est très importante dans ma vie parce que je ne me mets pas en colère. Malgré que je sois en colère. J'ai essayé de la mettre sous cloche, cette colère, parce que c'est devenu tabou dans ma famille d'être en colère, et puis parce qu'une femme en colère, c'est mal vu, quoi. Voilà. Et depuis peu... j'ai compris que tout ça allait se retourner contre moi et qu'il fallait que je trouve un moyen de faire sortir cette colère. Donc j'ai commencé des cours de batterie, par exemple. J'ai une batterie dans mon garage, je tape dessus. Et sinon, quand je me mets en colère, c'est jamais très franc. Et ce sera surtout via de l'agacement. Et ce sera contre des objets. Et oui. Ce sera quand je suis seule.
0: Oui, c'est plutôt avec toi-même, quoi.
1: Ouais.
0: Quand ça peut exploser.
1: Ouais.
0: Pas dans des relations avec les autres.
1: Non, pas dans des relations avec les autres. Alors après, elle fuit. Et elle fuit par agacement. Donc je pense que c'est très inconfortable pour l'autre parce que y a pas de, l'autre ne voit pas de raison valable ni explicable. Voilà, et ça c'est pas assez franc pour y réagir, pour s'y opposer ou pour crever l'abcès.
0: Et donc toi tu ressens de la colère en toi, de ce que tu dis, mais par contre tu ressens aussi le fait que tu la manifestes pas du tout, tu n'exprimes pas des choses que tu voudrais exprimer.
1: En tout cas je n'exprime pas des choses que je ressens. Est-ce que j'aimerais manifester, l'exprimer ? J'en suis pas encore là. Je pense que oui, mais je ressens pas encore la frustration de ne pas exprimer cette colère. Mais ça va venir, parce que c'est mon travail du moment.
0: Et cette colère que tu sens, toi, elle est plutôt liée à quel type de situation, d'événement, de sujet, de relation ?
1: Eh bien, je ne sais pas encore. Je pense que chez moi la colère est un héritage familial. Je sais que j'ai des aïeuls qui étaient très en colère, même si je ne les ai pas connus. Mais mon père était quelqu'un de très colérique. Et on ne savait pas quand ça allait tomber. Voilà, donc moi j'ai baigné là-dedans. Et adolescente, j'étais très en colère. J'étais aussi très colérique. Qui était une manière, comme tu l'as dit dans ton introduction, de m'opposer à des situations qui étaient invivables et qui étaient injustes. Jusqu'au jour où une personne très proche de moi m'a dit « Fais attention, tu vas finir par ressembler à papa. » Et là, le tabou était posé. Il était hors de question que je ressemble à mon père. Et à ce moment-là, j'ai commencé à mettre ma colère sous cloche.
0: Oui, ça t'a bloqué complètement cette manifestation, quoi. Parce que donc plus jeune, ou c'est-à-dire enfant, adolescente.
1: Ouais, plutôt adolescente, ouais.
0: Là, par contre, tu le vivais, quoi. Ouais. Je veux dire, t'avais des moments un peu de d'explosion de colère. Ouais.
1: Adolescente, jeune adulte aussi. Voilà, donc cette colère, je ne l'ai pas encore bien saisie. Je pense que donc il y a quelque chose de l'ordre de l'héritage. Comme tu l'as dit aussi dans ton introduction, je pense qu'il y a de l'ordre de la frustration. Ou peut-être que j'ai pas eu les codes pour supporter la frustration. Donc peut-être que la frustration me met en colère. Ça, c'est possible. Voilà, j'ai plusieurs pistes. Par exemple, je me demandais à une époque pourquoi ça me mettait tellement en colère à l'intérieur que dans la rue, quand je marche, les gens ne me voyaient pas. Et donc, si moi, je ne faisais pas attention pour faire un pas de côté, on allait se rentrer dedans. Et ça pouvait me mettre terriblement en colère.
0: D'accord. Donc le manque d'attention, enfin des autres vis-à-vis de toi.
1: Qu'est-ce qui m'énerve finalement au fond là-dedans Et c'est pas dans cette situation finalement que, enfin c'est plus globalement, plus profondément avoir besoin de l'attention que peut-être j'ai manqué un peu.
0: Oui, tu penses qu'il y a quelque chose d'important autour de ça, sur le fait de d'exister, en fait, d'être reconnu dans ton existence par les autres.
1: C'est extrêmement bien dit, absolument.
0: Oui, donc, au jour d'aujourd'hui, je sais pas, dans tes relations ou par rapport à des événements extérieurs, il y a des choses qui te touchent, j'imagine, mais qui vont pas se déclencher spécialement une réaction, quoi.
1: C'est ça.
0: Et c'est plutôt quel genre de choses qui vont toucher, justement
1: Déjà, je vais répondre à ta question. Des choses extrêmement futiles. Mais vraiment extrêmement futiles. Peut-être plus dans le cadre du travail. Des choses, par exemple, que l'autre fait et que je trouve complètement inutiles. Mais je suis qui pour juger ça? Voilà, par exemple. Mais j'ai l'impression que cette colère, vu que pour l'instant je veux pas trop la faire sortir, elle va aller se loger dans ces endroits-là. Elle se dit, tiens, là j'ai peut-être un accès à sortir, un accès à la sortie, à l'extérieur, donc je vais aller me loger là. Mais je suis pas sûre que ce soit la réelle source de ma colère. Voilà. Après, je me demande si j'ai pas plusieurs types de colère, et des colères vaines. Donc je me dis ne te mets pas en colère là-dessus parce que tu vas perdre, vraiment tu vas perdre. Et là je dirais des colères plus sociétales. Et après des colères qui sont plus de l'ordre de mon intime, qui m'appartiennent plus. Et celles-là, il faut que je les fasse sortir. Quand je parle de colère sociétale, je pense par exemple à l'invisibilisation des femmes, à l'oppression des femmes, qui se joue absolument quotidiennement. Ça m'est extrêmement en colère. Mais je sais que si je pars là-dedans, si je pars dans cette colère, ça ne va pas changer. C'est en train de changer tout doucement, avec des effets de retour de bâton, des backlash, etc. Mais voilà, celle-là, je ne veux pas m'engouffrer dedans parce que parce que c'est une autoroute vers l'infini de la colère.
0: Oui, oui, t'as l'impression que tu serais sans arrêt en train de réagir à des comportements, à des situations.
1: Il y a une injustice. C'est complètement injuste. Enfin, quand tu nais femme, tu nais dans un monde complètement injuste pour toi, et cette injustice, tu vas la vivre tous les jours, quoi. L'injustice me met en colère. Par exemple, oui. Tu me demandais quelles étaient les sources de ma colère. L'injustice me met très en colère.
0: Oui. L'injustice contre toi ou l'injustice en général?
1: En général.
0: Voilà, ou ouais. Des situations où tu vois les injustices aussi sur d'autres. Mm. Comment tu vis la colère des autres? C'est-à-dire des situations où quelqu'un peut se mettre en colère contre toi, un déclenchement de colère, d'engueulade.
1: Bah, ce qui est bien, c'est que je vais évidemment, enfin ce qui est bien, je vais éviter que les gens se mettent en colère contre moi. Parce que sinon, je vais avoir l'impression qu'ils me désaiment. Et moi, je fais tout pour qu'on m'aime. Ça aussi, quand j'arrêterai... Je canaliserai ça et j'arrêterai de faire tout pour qu'on m'aime, je me mettrai peut-être plus en colère. Je l'espère. Mais quand je peux ressentir que quelqu'un est agacé contre moi ou qu'il se met un peu en colère contre moi, à part mon compagnon où j'ai vraiment l'impression que c'est quand même un lien très fort et malgré cela il va continuer à m'aimer, j'ai quand même très peur à ce moment-là que ça casse, que ça vienne casser un lien, quoi. Et sinon, la colère en général, je commencerai par dire que je crois qu'elle ne me fait pas peur. Parce que je l'ai vécu, parce que je l'ai vécu de la part de l'autre et je l'ai vécu de ma part, donc je trouve pas ça dramatique et je suis pas sûre que ce soit vraiment vrai. Je pense plutôt que je suis habituée à la colère, donc je saisis ses codes et il y a un côté de moi qui arrive à la laisser glisser, mais il y a quand même un côté de moi qui est assez sidéré quand je suis face à la colère. Parce que je crois que ça me renvoie à mes états d'enfant face à la colère de mon père, où j'étais en sidération, parce que, encore une fois, cette colère, elle n'avait pas de cause évidente, elle était là, quoi.
0: Oui, elle débouchait comme ça, sans que tu comprennes forcément les raisons, et c'était subi, quoi. Mmh. Ouais.
1: Et mes pulsions, je crois que des fois je me vois faire, et quand je vois de la colère chez quelqu'un, quand je vis de la colère de la part de quelqu'un, je crois que j'ai de la colère qui monte. Mais j'ai envie de lui renvoyer. Mais bon, pareil, il y a le petit couvercle.
0: Tu le retiens. Et qu'est-ce que tu ressens, si tu peux arriver à le décrire dans ces moments-là? Je sais pas, dans ces montées d'émotions.
1: J'ai très chaud à la tête, j'ai très chaud dans la cage thoracique, et il y a quelque chose qui gonfle, qui va me faire ouvrir, qui me fait ouvrir ma cage thoracique. Peut-être des fourmillements aussi dans les bras, dans les mains, et de la tristesse.
0: De la tristesse.
1: Ouais. Une émotion très forte qui peut me mettre un peu les larmes aux yeux, et je crois que j'apparente à la tristesse.
0: Et ça, que tu ressens dans un deuxième temps ou non? C'est un peu dans la même continuité, quoi, de cette montée d'émotion. Et de la tristesse, comment tu l'expliques? Enfin, comment ça fait écho
1: Peut-être que si je suis dans une situation où on en arrive à l'extrémité de la colère, c'est d'abord qu'il y a un nœud humain, que ce soit de l'incompréhension, de l'injustice, etc. Donc je pense que la tristesse, elle se réfère à ça, à l'impossibilité d'avoir pu gérer la situation sans la colère. Voilà, et puis encore une fois, je pense que ça fait écho à mon passé avec la colère.
0: Et parce que du coup, si ça réveille la tristesse, c'est quelque chose qui te replace un peu à l'intérieur de toi-même plutôt que à intervenir. Un retranchement en toi
1: Je ne sais pas encore. Et vu que ça peut être accompagné de sidération, de toute façon, quand on est sidéré, on a du mal à agir.
0: Oui. Tu dis je sais pas encore parce que justement c'est quelque chose qui, si je comprends bien, qui t'interpelle. Tu ressens que tu as besoin de trouver une façon plus juste de te révéler, j'allais dire, enfin, ou d'exister, justement, par rapport à certains types de situations.
1: Avant ça, il faut que j'arrive à me mettre en colère. Avant, ensuite, peut-être, d'être au plus juste de moi dans la situation. Donc, j'ai pu prévenir quelques personnes de mon entourage. À dire, bon, écoutez, là, mon travail en ce moment, c'est de devoir me mettre en colère. La colère n'est jamais vraiment bien placée. Est-ce que vous avez les épaules? Oui, c'est bon. Bon, ben, voilà. Hein.
0: Oui. tu te prépares. Tu fais des essais.
1: Ouais. D'ailleurs, faudrait que je m'y remette. Mais tu vois, ce qui me vient là à l'esprit, c'est de me dire que la colère, c'est vraiment un instrument de domination, quoi. Donc, de toute façon, ce n'est pas bon. Enfin, c'est... Et alors, qu'est-ce qui fait qu'on en arrive à se servir de la colère comme instrument de domination? Voilà, je ne sais pas.
0: Mais est-ce que c'est peut-être pas plutôt la violence qui est un instrument de domination? Et que la colère, c'est aussi un instrument de la révolte.
1: C'est vrai.
0: Donc,
1: tout à fait.
0: Non, justement, c'est en ça qu'elle peut être utile, même si, après, dans le déclenchement de la colère, c'est les mécanismes que ça engendre, et la violence, justement, que ça peut engendrer, qui fait qu'il y a un basculement, pas forcément ce qu'on recherche.
1: Ouais, t'as raison. Il faut réussir à dissocier la colère de la violence.
0: Est-ce que tu te rappelles, ou est-ce que t'as une idée, une image comme ça, d'un moment de colère que tu as eu donc, il y a longtemps, enfin, quand tu étais plus jeune?
1: J'ai rien de précis, mais je me souviens que je m'opposais énormément à mon père et que je gueulais dans la maison, que je claquais des portes, et qu'il y avait vraiment à la maison une confrontation entre mon père et moi, et ma mère et ma sœur qui sont beaucoup plus calmes. Voilà, assister à cette confrontation. Et t'as raison, parce qu'à ce moment-là, cette colère était une révolte contre un système violent, quoi.
0: Ouais, violent et subi.
1: Ouais.
0: Oui, parce que dans la colère, il peut y avoir une sorte de réflexe de survie. Si on se sent trop écrasé.
1: Ouais. Enfin, tout à fait.
0: Et ça, si je comprends, c'est quand même quelque chose que tu continues à ressentir, le fait quand même de subir des situations de...
1: Ah, en tant que femme?
0: Oui, par exemple.
1: Bah oui, bien sûr. Ouais.
0: Tu n'y mets pas de réponse particulière.
1: Bah, c'est-à-dire que c'est beaucoup, comme on disait tout à l'heure, c'est, j'y passerai mes journées parce que c'est ça. Ça se loge dans des situations extrêmement identifiables qui sautent aux yeux, mais ça se loge dans plein de petites choses. Ça se loge dans comment on va devoir parler plus fort pour qu'on nous écoute, comment on va devoir attirer l'attention pour que nous aussi on ait des regards dans une discussion à plusieurs et que ce soit pas les hommes qui parlent entre eux. Et ça, c'est des tout petits détails où, dans lesquels même les hommes déconstruisent ce vôtre allègrement, quoi. Ils n'en ont pas conscience, quoi. Et à une époque, j'étais beaucoup plus virulente là-dessus, mais ça me coûtait trop. Donc je préfère m'éloigner de ces situations.
0: Ça te coûtait trop?
1: En colère?
0: Oui.
1: Ouais, ça me coûtait trop en énergie, en émotion.
0: Parce que justement, le fait d'exploser, enfin d'avoir une colère qui sortait.
1: Ouais.
0: Et qu'est-ce qui te coûte, ou qui a pu te coûter dans ces cas-là, c'est plutôt après coup?
1: Ce qui a pu me coûter, c'est que de toute façon, c'était un petit peu des coups d'épée dans l'eau. Parce que en face, c'était pas vu. Les situations n'étaient pas vues et je me faisais traiter de... Il y a 20 ans, je te parle de ça, il y a 20 ans. Je me faisais traiter de sale féministe. Donc, il y avait déjà eu de l'injustice dans la situation. Je réagis de façon un peu virulente. Derrière, je ne suis pas du tout entendue et on me dit que je délire complètement. Il y a injustice. Donc, quoi, ça me met en colère, ça me rend triste. Enfin, et oui, ça devient infini.
0: De boucle infernale comme ça. Mais du coup, j'ai l'impression, dans ce que tu dis, que du coup, tu réagis plus du tout. C'est-à-dire, tu vois des situations qui te dérangent.
1: Si, quand même, je réagis. Bien sûr, je réagis. Après, j'essaye de le faire sans colère.
0: Très bien.
1: Non ouais. Enfin, oui, pas, absolument.
0: Je veux dire, quelque part, oui. Parce que je trouve, enfin, la colère, des fois, c'est quelque chose qui peut donner de l'énergie pour justement pour réagir. Mais finalement, on peut se dire que l'important, c'est de s'exprimer soi-même et d'arriver à être entendu. Quelque part, c'est le but. L'expression de soi sans colère, et ça peut être une bonne piste.
1: Absolument. Mais après, oui, absolument. Mais j'y arrive. Mais après, je me suis aussi, comme je te disais, éloignée de toutes ces situations qui pouvaient m'énerver.
0: Mais malgré tout, tu ressens le besoin de changer un peu de fonctionnement par rapport à ça. Enfin, je sais pas, c'est ce que tu disais au départ, que tu te mets pas assez en colère ou... Enfin, il me semble que tu éprouves le besoin de renouer avec ça d'une certaine façon.
1: Mais la colère avec laquelle j'ai besoin de renouer, c'est pas la colère dont on vient juste de parler d'avant. Avant, c'est pas la colère. C'est pas la colère de société. C'est pas la colère d'une femme dans les années 2020 dans la société française. C'est ma colère intime. Ma colère intime, ma colère familiale. Je pense. Je pense que c'est ça ma piste, c'est ma colère familiale. Et celle-là, ouais, faut que je me mette en colère. C'est mal vu, la colère. Encore plus dans le diwa.
0: Oui, tu veux dire qu'on a tendance à vouloir lisser les comportements et que dès qu'on parle un peu trop fort, c'est de la violence.
1: Il y a une grosse mode de la communication non violente. Je suis absolument pas contre. Je serais même plutôt pour. Mais qui est-ce que ça laisse de côté, cette communication non violente? Toutes les personnes qui sont encore dans le pulsionnel. Pour ces personnes-là, la communication non violente, c'est juste essayer de faire tenir un rond dans un carré, quoi. Enfin, j'exagère un peu, mais c'est très contraignant. C'est étouffant.
0: Oui, après ça, c'est le truc de... chercher à maîtriser ses émotions, donc il peut être une façon de les étouffer et qui n'est pas de mon point de vue, qui n'est pas le bon chemin, mais parce que justement, ce qui est important, c'est quand même d'arriver à exister avec ce qu'on est chacun.
1: Je pense à une amie à Lyon qui, un soir, on sort de soirée, on cherche sa voiture. Elle pense que c'est sa voiture, elle met la clé dedans, ça marche pas. Et là, elle pète un plomb. Elle est dans la rue et elle pète un plomb. Elle hurle, elle pète un plomb. Et moi, je la regarde, ça me fascine et je l'envie. Mais je l'envie tellement de réussir à se mettre dans ces états-là, d'en avoir rien à foutre du regard des autres et juste de péter un plomb parce qu'elle a besoin de péter un plomb.
0: Oui, donc tu reviens là-dessus, c'est aussi donc dans ce rapport avec le regard des autres, en fait, de se permettre ou de ne pas se permettre... des réactions parce qu'il y a le regard des autres.
1: Le regard qu'on a sur le regard des autres, en tout cas. Moi, j'ai trouvé ça super qu'elle pète les plombs. Et puis, moi, j'étais là, histoire qu'elle se fasse quand même pas mal physiquement, les autres la laissent tranquillement péter les plombs.
0: Enfin, même une colère tournée contre soi-même, tu as l'air de dire quand même que ça pouvait t'arriver. Elle peut être aussi destructrice, hein, c'est-à-dire même se faire mal,
1: tout à fait.
0: Donner des coups de pied, machin. Enfin, voilà, là aussi, ça peut être aller trop loin. Parce que moi, c'est aussi ce qui m'interroge, c'est ces mécanismes. Comprendre qu'est-ce qui déclenche, mais comprendre aussi comment, et du coup, d'un petit démarrage où on s'énerve et tout d'un coup, il y a une espèce de jaillissement et qui peut ne pas avoir de limite.
1: Ouais. Ah ouais. Comme si la colère avait un système autonome et qu'elle s'auto-excitait une fois qu'elle était lancée, quoi. Ah ouais, ça me rappelle des choses.
0: Que j'ai
1: ressenti, jeune adulte, tu vois, j'ai pu mettre des coups de pied dans des murs. D'ailleurs, j'ai un os cassé dans l'orteil, qui s'est mal remis depuis, puis qui fait que je dois faire crac des fois, et puis voilà. Voilà, j'ai pu passer des ordis à travers les pièces. Je crois aussi une fois que je me suis tapée, je me suis mis des coups de poing. Et c'est vrai qu'on sent un système autonome qui s'emballe et que on n'a pas trop de mainmise là-dessus.
0: Oui, oui, oui. Oui, parce que c'est de lame de fond, quoi. Ça vient de loin. Mm. Donc tout d'un coup, on revient à la surface en volcan, quoi. Mm.
1: Mm. Moi, j'ai très, très envie de ce volcan. Je rêve que ça me réarrive, là.
0: Oui. Ok.
1: Je rêve de plus me maîtriser, de pas me regarder, et de dire c'est parti, quoi. Casse un truc, vas-y, quoi. Fais en sorte que ce soit pas ton ordi ou ton téléphone.
0: Oui, t'imagines pas pouvoir le. Je sais pas, le vivre autrement, enfin, ou le placer autrement que par des actes aussi violents.
1: Si, absolument. Tu sais, ben en fait, là, elle est là, la colère. Et par exemple, on m'a posé dernièrement la question, mais pourquoi tu veux pas te mettre en colère? Et instantanément, j'ai eu l'image d'un carnage dans une pièce. Et je me dis, parce que j'ai peur de faire un carnage dans une pièce. Voilà, ça c'est parce que c'est presque mon fantasme, c'est mon, tu vois, c'est ma colère fantasmée. Mais elle va pas sortir d'un coup, je pense, ma colère. Je vais petit à petit soulever un peu le couvercle, elle va se mettre à fuiter, et je pense pas que j'en arriverai à cet endroit-là.
0: Oui, au niveau d'une perte de contrôle. Mais quand même que tu...
1: Ou peut-être que ma perte de contrôle, je l'aurai dans un instant de batterie, quand je jouerai de la batterie, ou sur scène. C'est pas forcément de la colère qu'a lâché, mais c'est un espace de perte de contrôle qui est vachement agréable.
0: Du coup, tu peux sentir que tu t'exprimes sans retenue.
1: Oui, qu'il y a pas, surtout, il y a pas ma petite caméra qui m'observe. Donc oui, je m'exprime sans retenue.
0: Oui, envie de séparer de cette espèce de...
1: N'ayons pas peur du gros mot, hein, du surmoi.
0: Oui, voilà. On peut dire ça comme ça. Ouais. Tu sens qu'il y a une sorte de surveillance intérieure qui t'empêche, quoi.
1: Parce que, oui, la colère, je pense que c'est... je pense que ça fait du bien. Et c'est une émotion qui est dans la révolte, tu l'as dit, et qui est dans la vie, en fait. Hein. C'est quelque chose de vivant, quoi. Mmh. C'est plutôt de la pulsion de vie que de la pulsion de mort, la colère.
0: Mais malgré tout, je sais pas, t'as quand même des coups de gueule ou des... Ou tu t'affirmes un peu plus énergiquement.
1: Oui, ça peut. Des coups de gueule, non. Mmh. C'est non. Et puis parce que quand même, même si j'ai envie que ma colère, même si j'ai envie de péter les plombs, j'ai pas envie que ce soit dirigé contre quelqu'un. Parce que ça, je trouve ça un peu stérile. Bon, ça, si l'autre a vraiment dépassé les bornes, mais je suis quand même entouré de personnes relativement saines.
0: Oui, puis souvent, quand la colère explose, finalement, elle se dirige contre quelqu'un qui n'en est pas forcément la cause, quoi. Enfin, des fois, c'est des détails qui vont faire déclencher quelque chose de façon un peu injuste, là aussi. Quoi.
1: Mais tu vois, depuis que je travaille à faire sortir cette colère, je crois que comment ma colère, elle sort, c'est que j'ai de la colère, déjà, je l'identifie, et c'est 3 heures après que je vais voir l'autre, et puis, quand tu as fait ça, ça m'a mis en colère. Mais il y a du mieux.
0: C'est nommé déjà. Bon, super. Je te remercie pour ton témoignage. Je sais pas s'il y a autre chose que tu veux rajouter. Je pense qu'on a...
1: Non, c'est bien.
0: On a bien fait le tour,
1: Il
0: me semble.
1: Ouais. Merci à toi.
0: Merci à toi et continue ton chemin.
1: Je vais péter les plombs.
0: À bientôt.
1: À bientôt. Voilà.

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2: Jeudi 8 octobre, bonsoir à tous, soyez les bienvenus dans la session soirée de l'info sur RFI, 3 heures d'actualité au programme, c'est parti. Et voici le programme, dans 10 minutes le grand reportage nous emmènera dans le sud de la France. Comment être un travailleur étranger dans une ville dirigée par le Rassemblement National à Beaucaire? Depuis de nombreuses années, plusieurs milliers de latino-américains sont employés, pour beaucoup dans des exploitations agricoles. Et c'est une présence qui ne fait pas l'unanimité en terre d'extrême droite. Explication à suivre, ce sera avec Sarah Krakowicz. Juste après, le débat du jour, ce soir on va évoquer l'Arabie Saoudite, prise pour cible comme rarement ce jeudi depuis le début de la guerre au Yémen. Riyad, qui avait déjà souffert du conflit en Iran, à la fois en raison des représailles de Téhéran, des conséquences économiques pour le deuxième producteur mondial de pétrole. D'où notre question ce soir, l'Arabie Saoudite est-elle devenue aujourd'hui le maillon faible? Quelle perspective pour Riyad? Réponse à suivre dans 30 minutes. Dans une heure, le grand journal du soir et le dossier qui sera consacré au rapport annuel de l'organisation WWF. Principal enseignement, les populations d'animaux sauvages déclinent, mais ce n'est pas irréversible. 18h30, temps universel Afrique Soir, et cette annonce aujourd'hui de la commission électorale en Guinée-Bissau. Les conditions ne sont pas réunies pour organiser les élections du 6 décembre.
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2: À 19h10, temps universel, dans 2h10, le grand entretien du soir avec la skippeuse Sacha Lagnès. Elle sera au départ de la prochaine Route du Rhum le 1er novembre prochain, et elle nous parlera de son écurie 100% féminine. C'est une première, et c'est destiné évidemment à former davantage de femmes à la mer. Accent d'Europe enfin, on va parler santé et vaccin ce soir. Il faut savoir que depuis la pandémie de Covid-19, la vaccination des enfants est en baisse dans 16 pays de l'Union Européenne. Nous serons en Roumanie où la rougeole est très présente, reportage également en Turquie où l'accès au vaccin contre le papillomavirus reste réservé à une minorité. Explication 19h40, temps universel. Voilà pour le programme pour l'heure 17h de TU. Bonsoir Adrien Delgrange.
4: Bonsoir à toutes et à tous.
2: Et à la une ce soir de votre journal, la colère lycéenne en France.
4: Oui, la protestation est toujours vive, Romain, même si les rassemblements du jour ont réuni moins de monde que mardi dernier. Exemple à Paris, place de la Bastille, où plusieurs dizaines de milliers de personnes se sont massées aujourd'hui pour l'acte 4 de ce mouvement. Notre reporter Marie Casadebé a rencontré un groupe de lycéens venus avec leurs enseignants de Seine-Saint-Denis en région parisienne.
5: Zaki, faites-vous confiance, allez.
6: Là, il y a plusieurs générations. Il y a des professeurs, il y a des élèves. Et donc voilà, donc ça veut dire que c'est des revendications.

0: travaillent peut-être mieux que nous, en fait. Ils ont réussi à s'organiser, ils ont réussi à trouver des nouvelles modalités, ils ont utilisé des moyens que peut-être on maîtrise pas aussi bien qu'eux. On est très fiers de ce qu'ils ont réussi à mener, on est avec eux.
1: Des incidents ont éclaté un peu plus tard dans la soirée à la suite de ce rassemblement. Place de la Bastille à Paris, selon la préfecture de police, des jets de pierres et des tirs d'artifice ont visé les forces de l'ordre sans faire de blessés. Ailleurs en France, un lycée a en partie été saccagé près de Bordeaux. Enfin, le ministre de l'Éducation doit s'exprimer dans une heure. Ailleurs, sur la planète, le consulat britannique à Jérusalem-Est est resté fermé aujourd'hui. Seule une petite équipe de diplomates a été autorisée à rester à l'intérieur pour maintenir les services dits essentiels. Des mesures prises par Israël en représailles de l'annonce de sanctions par le Royaume-Uni, de sanctions contre les colonies israéliennes en Cisjordanie occupée. Ils étaient 12 pays à annoncer ensemble une série de mesures pour interdire le commerce avec les colonies israéliennes. Mais en réalité, Oriane Verdier, les mesures et leurs applications sont différentes selon les pays.
2: En effet, ce communiqué début septembre mettait en avant un front commun, une occasion pour certains pays comme la France par exemple de prendre position, faute de consensus au niveau de l'Union européenne. Après cette annonce, Londres a lancé une modification de sa jurisprudence applicable dans les mois à venir. Les sanctions vont au-delà d'une simple interdiction d'importation. L'objectif est aussi d'agir contre toute entreprise ou individu qui fournit des services dans les colonies. À terme, les banques israéliennes pourraient donc être concernées et se trouver privées de correspondance avec leurs homologues à Londres, place majeure de la finance internationale. Mais ces mesures sont bien plus globales et concrètes que celles prises par les autres pays. La France, par exemple, n'est pour l'instant pas allée plus loin qu'une déclaration d'intention. Pourtant, d'autres pays de l'Union avaient déjà mis en place des sanctions avant même de signer ce communiqué commun. C'est le cas notamment de l'Espagne ou encore de l'Irlande. Mais dans leur cas, les mesures ne concernent que le commerce des biens issus des colonies. Or, le traçage de l'origine des biens est complexe puisqu'Israël ne fait pas de distinction entre les colonies et son territoire reconnu internationalement.
1: Alors si certains pays tournent le dos en quelque sorte à Israël, d'autres comme la Colombie entretiennent de bonnes relations au point de faire plaisir à Israël et aux États-Unis, comme la Colombie qui a décidé de déplacer son ambassade à Jérusalem, sachant que la quasi-totalité des pays qui entretiennent une présence diplomatique formelle auprès d'Israël ont leur ambassade à Tel Aviv. Jérusalem n'étant pas reconnue par la communauté internationale comme la capitale d'Israël. Donald Trump et l'Iran, le président américain exclut d'attaquer le régime de Téhéran avant les élections législatives du 3 novembre aux États-Unis. Il vient de l'annoncer sur son propre réseau social. Il assure aussi que son administration a de très bonnes discussions en ce moment avec Téhéran. La Turquie ne veut pas faire la guerre aux Houthis. C'est la mise au point du jour du ministre turc des Affaires étrangères et ce, quelques jours après l'annonce du renforcement militaire de l'Arabie Saoudite dans le cadre du pacte de la Mecque. Un pacte signé en août dernier par la Turquie, le Pakistan et l'Arabie Saoudite. Cet accord de défense collective prévoit qu'une attaque contre l'un des trois pays sera considérée comme une agression contre tous. Ankara se dit prête à aider Riyad à se défendre contre les attaques des Houthis au Yémen, mais exclut de participer à des opérations offensives. Anand Lower, notre correspondante en Turquie, nous appelle d'Ankara.
3: Deux mots reviennent sans cesse dans les déclarations des officiels turcs sur le pacte de la Mecque. Cet accord, répète Ankara, est défensif et dissuasif. En début de semaine, la Turquie, le Pakistan et l'Arabie Saoudite ont décidé de passer immédiatement à sa mise en pratique en fournissant, je cite, « les forces et les capacités militaires convenues à l'Arabie Saoudite ». Mais il ne s'agit pas d'un accord d'attaque, a insisté Hakan Fidan, le chef de la diplomatie turque. En clair, il n'est pas question d'envoyer des forces turques participer à des opérations offensive contre les Houthis. Leur rôle serait limité à la défense du territoire saoudien. Il s'agit encore moins de déployer des soldats turcs sur le territoire du Yémen pour combattre les Houthis. Selon le quotidien turc Hürriyet daté de ce jeudi, les trois pays travaillent plutôt à construire à Riyad une structure de défense collective avec partage du renseignement, défense aérienne, drones, formation, coordination militaire et à terme, selon Hürriyet, un commandement commun. Cette position vise notamment à éviter que la nouvelle alliance soit présentée comme dirigée contre l'Iran, de la Turquie et principal soutien des Houthis. Dans le Ankara RFI.
1: À noter que les Houthis, justement, ont revendiqué aujourd'hui une nouvelle attaque sur l'aéroport de Riyad, la troisième pour la seule journée de ce 8 octobre. Un retour sur terre, enfin, sur la mer, tout d'abord. Fin du

0: Voyage pour l'astronaute française Sophie Adenau. Le vaisseau de l'astronaute française a améri il y a moins de 2 heures dans les eaux du Pacifique. Baptiste Coulon, bonsoir.
1: Bonsoir à tous.
0: Les 4 astronautes vont bien.
1: Oui, malgré un trajet retour éreintant, 27 heures confinées dans une capsule, ce sont bien des sourires que l'on a distingués sur les visages des astronautes il y a quelques minutes. Un signe de la main pour Sophie Adenau, confirmation qu'elle se porte bien. La française est sortie en 3e du vaisseau, aidée par les médecins de la NASA qui l'ont assise sur un fauteuil adapté. Objectif, éviter le malaise ou la chute. Car après plusieurs mois en apesanteur, le retour à la gravité terrestre est éprouvant, impossible de marcher immédiatement. La française a perdu de la masse musculaire et osseuse, l'oreille interne qui gère l'équilibre est très perturbée, des troubles visuels peuvent survenir. Bref, le corps doit se réhabituer et surtout faire l'objet d'une surveillance médicale accrue. Sophie Adenau et ses camarades vont passer plusieurs tests médicaux au centre de la NASA à Houston, puis la française prendra l'avion direction Cologne en Allemagne pour des examens un peu plus poussés, des exercices de réadaptation en piscine avec un kiné pour retrouver ses facultés avant de rentrer en France.
0: Merci Baptiste.
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2: Bonjour à toutes et à tous. Ismo sur les ondes du 107.5 FM, du 101.7 Erdiwa. Et pour l'interview du jour, je suis avec Mélanie Ripado, conseillère indépendante en orientation scolaire. Bonjour Mélanie.
3: Bonjour Ismo.
2: Alors nous sommes ensemble parce que tu proposes un accompagnement dans le processus de réflexion d'orientation scolaire et post-bac.
3: Tout à fait.
2: Est-ce que dans un premier temps, tu pourrais faire une brève présentation de ton parcours ?
3: Oui. Alors, moi, j'ai commencé ma carrière en tant que chargée d'admission dans les écoles spécialisées en région parisienne. J'ai fait ça pendant plusieurs années. Voilà, j'ai particulièrement traversé deux types d'écoles sur des métiers bien particuliers. Le premier métier, c'était de l'informatique. J'ai été chargée d'admission dans des écoles qui formaient des professionnels en informatique. Premier univers, donc en région parisienne. Deuxième univers, j'ai été chargée d'admission pour une école qui formait des professionnels des métiers de la culture et du marché de l'art. Donc pareil, les métiers de la culture et le marché de l'art, c'est deux univers complètement différents.
2: Ah oui, effectivement.
3: Avec des codes complètement différents. Et pendant ce temps-là, j'ai beaucoup œuvré sur les salons d'orientation. Donc en région parisienne, les étudiants ont vraiment de la chance parce qu'ils évoluent dans un univers fourni, où il y a des salons tous les week-ends, etc. Donc voilà, ça c'est un peu mon background. Donc pendant ce parcours-là, j'ai vu passer des familles et des jeunes avec des profils extrêmement variés. Des jeunes qui savaient ce qu'ils voulaient faire depuis l'âge de 13 ans, des jeunes complètement perdus qui exploraient, des parents qui étaient archi convaincus, un peu coach, des parents qui étaient un peu plus sceptiques sur le projet, etc. Donc voilà, toutes ces années à accompagner ces familles ont vraiment contribué à, chez moi, l'idée que voilà, les études, ça reste une valeur forte. Et quand je suis arrivée en région d'Iwaze, j'ai bien vu le décalage. Donc des ressources pour les jeunes, il y en a. Il y en a, mais d'une densité quand même vraiment moindre. Et là, j'avais, voilà, du fait de mon expérience, une carte à jouer sur ce que je pouvais apporter sur le territoire.
2: Qui est donc un accompagnement.
3: Voilà, donc je me suis spécialisée sur la thématique de l'orientation scolaire. Donc, plutôt que de travailler au service d'école, du coup, je travaille au service des familles. Donc, comment est-ce que j'accompagne les familles ? J'ai deux types d'accompagnement. Donc, un premier accompagnement qui va consister en la rédaction et la formulation d'un bilan d'orientation. Le format adulte du bilan d'orientation, c'est le bilan de compétences. Lui, il est un petit peu plus connu.
2: Et
3: le bilan d'orientation va permettre aux jeunes, alors déjà d'apprendre à se connaître, ça c'est l'étape numéro une, hein. Avant de formuler un projet, on apprend à se connaître. Quels sont mes moteurs ? Quelles sont mes valeurs ? Quels sont mes centres d'intérêt ? Quel est mon mode de fonctionnement au travail ? Quels sont mes rêves ? Quelles sont les causes que j'ai envie, pour lesquelles j'ai envie de me consacrer, etc. Voilà, je vais les accompagner dans dresser un portrait plus précis de comment est-ce qu'ils envisagent à la fois leurs études et leur métier. Et ça va nous permettre d'arriver à une ébauche de projet. Et ça va être très facilitant pour la suite, pour eux. Mon deuxième accompagnement, ça va consister en un accompagnement au cœur de Parcoursup. Donc ces élèves-là, ils vont arriver avec un projet, alors soit parce que je les ai accompagnés, soit parce que je ne les ai pas accompagnés, qu'importe. Mais je vais les aider à composer un CV, une lettre de motivation qui tienne la route, qui soit en cohérence avec la formation auquel ils aspirent, et établir une stratégie de candidature sur Parcoursup.
2: Voilà. On sait à quel point tout le dispositif Parcoursup peut être un casse-tête pour les enfants et pour les parents, et que ça arrive pas forcément au meilleur moment de l'année. Et de toute façon, c'est le moment où tout arrive en même temps, j'ai envie de dire, presque.
3: Et oui.
2: Et puis l'interface même de Parcoursup, c'est pas évident, enfin...
3: On est à une époque où on n'a jamais été aussi informé sur les formations. Quand moi j'étais étudiante, il y avait très peu de choses, c'était peu lisible, plutôt peu accessible. Le niveau d'information dépendait vraiment de ce que les établissements voulaient bien nous donner ou avaient les moyens de nous donner. Aujourd'hui, on a tout sur Internet. Sauf que l'effet un petit peu pervers de tout ça, c'est que ça va être anxiogène pour les jeunes. C'est-à-dire qu'on va se retrouver sur une plateforme qui va être composée de 26 000 formations, ce qui est pléthorique. Mais quand on ne sait pas quoi chercher, c'est difficile de trouver.
2: J'ai l'impression que parmi toutes les compétences que tu m'as mentionnées dans ce que tu peux proposer à ces jeunes, il y a beaucoup une histoire de reprendre confiance en eux.
3: Oui.
2: J'ai l'impression que ça, c'est quelque chose qui est quand même assez présent. Tu parlais d'une ambiance anxiogène de la dématérialisation de tous ces documents qui peut contribuer à, fait, à leur désorientation, sans faire de mauvais jeu de mots. Mmh. Et que peut-être dans un premier temps, il s'agit de reprendre confiance en soi.
3: Absolument. Je suis vraiment d'accord avec ça. Quand on va s'activer sur l'orientation, en fait, quelque part, on va reprendre le pouvoir là-dessus. Parce que c'est un des rares moments, un des premiers moments d'ailleurs, où les jeunes vont s'interroger sur ce qu'ils veulent vraiment et où on va leur demander leur avis. C'est la première vraie décision d'adulte qu'ils vont avoir à prendre. Et ça, c'est un baptême. Mais c'est un baptême qui s'accompagne.
2: Et actuellement, tu accompagnes des jeunes ?
3: J'accompagne des jeunes, oui. Donc, je viens de terminer un bilan d'orientation pour un élève de terminale qui était rentré en terminale avec une idée très floue de ce qu'il voulait faire. Ce bilan lui a permis d'établir des premières pistes. Et là, suite au bilan d'orientation, je l'accompagne dans une enquête métier qui va l'amener vers un processus de confirmation. J'ai aussi une maman de troisième qui m'a sollicité parce que c'est pareil quand on arrive en troisième. Donc il y a la plateforme orientation, donc c'est l'alter ego de Parcoursup pour les troisièmes, où ils sont censés. Donc les élèves de troisième vont se répartir entre trois filières, générale, technologique ou professionnelle. Donc ça aussi c'est un choix d'orientation. C'est ce qu'on appelle nous le premier palier de l'orientation. Sur 10 notamment, on a une filière qui est représentée, donc ça veut dire que dans 2/3 des cas, ils vont devoir aller à l'internat.
2: Donc c'est quand même de lourdes décisions et qui méritent un accompagnement.
3: Oui, absolument. Et après, j'accompagne aussi un jeune qui a fini son BTS. Quand on sort d'un BTS, normalement on est employable parce que les compétences du BTS sont professionnalisantes et elles permettent une intégration professionnelle rapide. Sauf que lui, il est en questionnement, il aimerait poursuivre ses études, mais il ne sait pas trop dans quelle direction. Il entame une réflexion sur ce qu'on appelle le troisième palier. Premier palier, troisième, deuxième palier, terminale, troisième palier, bac plus 2. Pour savoir dans quelle direction aller.
2: Oui, parce qu'on rappelle que tes accompagnements concernent essentiellement des élèves de 15 jusqu'à 25 ans, donc oui. Même qui ne sont plus élèves, mais qui sont un peu peut-être perdus dans une jungle de propositions sur lesquelles on demande de se positionner assez rapidement.
3: Absolument. Et puis en fait, ce qu'on a du mal à s'imaginer, alors l'orientation, on fait beaucoup le focus sur Parcoursup parce qu'il y a une couverture médiatique qui est très importante et qui est anxiogène elle aussi. Mais en fait, l'orientation, elle intervient à plusieurs niveaux de la vie scolaire et même dans la vie professionnelle.
2: Oui, c'est ce que j'allais dire.
3: Absolument.
2: Hein, oui. Parce que de nombreuses personnes font des reconversions professionnelles parce qu'enfin, ils ont fini par trouver ce qu'ils voulaient faire.
3: Exactement. Et le processus est le même en réalité. Donc, quand on va réfléchir à son orientation et quand on va structurer sa réflexion d'orientation, on va acquérir des compétences, on va acquérir de l'expérience qui vont servir par la suite en cas de reconversion professionnelle.

0: rappelle aux auditeurs que je suis en compagnie de Mélanie Ripado, qui est conseillère indépendante en orientation scolaire et qui propose des accompagnements dans le processus de réflexion d'orientation scolaire et même après, même post-bac. Toi, quand t'étais en terminale, tu savais ce que tu voulais faire ?
1: Eh ben non. Non, je ne savais pas. Et alors, je suis allée voir ce qu'on appelait des documentalistes d'orientation à l'époque. Donc, ça se passait au CDI principalement. Et alors, j'avais pris mon courage à deux mains. J'étais allée la voir. Bonjour madame, j'ai besoin d'aide pour mon orientation. Et puis, elle m'a regardée, puisqu'elle était dans son ordinateur en train de travailler. Et du coup, elle me dit, oh bah, tiens, va voir sur l'étagère là-bas, il y a de la documentation. Et je me suis retrouvée en face d'un gros classeur. Voilà. Puis il y avait ce gros classeur. J'en ai pas fait grand-chose. Parce que je savais pas trop quoi chercher. Je savais pas trop par où commencer. Bon, voilà. Donc du coup, j'ai fait l'orientation que j'ai pu. Alors moi, je suis allée sur un parcours de lettres. Parce que j'aimais beaucoup la littérature. Et donc ce parcours de lettres m'a orientée vers un parcours de communication, parce qu'à l'époque, c'est vers l'art qu'on orientait les littéraires. C'était très à la mode à l'époque où j'étais étudiante. Voilà, donc je suis allée comme ça, de fil en aiguille, au fur et à mesure de mon expérience, jusqu'à arriver au parcours que vous connaissez.
0: Je trouve ça très intéressant dans ta description de ton propre parcours, parce qu'à un moment tu as dit « j'ai pris mon courage à deux mains pour aller voir cette conseillère d'orientation ». Et donc je crois que c'est un peu précisément de ça qu'on parle, en fait, que ça demande beaucoup de courage aux jeunes de pouvoir franchir les portes. Et c'est pour ça qu'un accompagnement semble prépondérant.
1: Ce qui arrive à un jeune quand on lui demande de réfléchir à son orientation, c'est juste la peur de l'inconnu. C'est-à-dire qu'effectivement, comme tu dis, il y a des portes, mais derrière, on ne sait pas ce qu'il y a. Et surtout, derrière, c'est le monde des adultes. C'est ce monde dont on nous parle en permanence. C'est le monde du travail dont on nous parle en permanence. Mais en fait, c'est dur de se projeter quand on est élève, quand on est dans un cadre où on nous dit quoi faire, où aller, à quel moment, etc. Et tout d'un coup, on nous demande notre avis. C'est vraiment un changement de posture qui est très, très important. Et ce n'est pas une petite étape.
0: Ce n'est pas une petite étape parce que, quelque part, c'est l'occasion rêvée pour pouvoir se positionner en tant que jeune. Ah ben moi, je veux faire ce métier plus tard.
1: C'est ça.
0: Mais comment leur en donner l'enthousiasme en s'affranchissant justement des protocoles et des différentes étapes, c'est peut-être là où tu interviens.
1: Oui, souvent quand j'accompagne des jeunes, quand je leur demande par exemple « quelles sont tes qualités ?» Alors c'est pas évident hein, comme question, même nous en tant qu'adultes des fois, c'est pas évident. J'ai reçu une réponse une fois qui était assez étonnante. On m'a répondu « j'ai moins de mal à lister mes défauts que mes qualités. J'ai moins de mal à me décrire négativement que positivement. » Et en fait, un travail de bilan d'orientation ça va aussi, œuvrer à cet endroit-là. C'est-à-dire que pour aller vers son avenir, il faut aussi savoir de quoi on est capable, ce qu'on vaut, quelles sont nos qualités. Et en fait, dans le bilan d'orientation, moi, je mets vraiment l'accent là-dessus. C'est qu'est-ce que tu sais faire ? C'est quoi tes qualités ? Pourquoi tu es reconnu ? Etc, etc. Et comment tu fonctionnes ? Et comment est-ce que ça peut servir ton avenir professionnel ? Et en fait, ces éléments de connaissance de soi vont vraiment permettre aux jeunes de savoir se présenter, par exemple, pour une formation ou pour un entretien d'embauche. Ça va être plus simple quand ils ont une boîte à outils avec les bons mots au bon endroit.
0: Oui, ton champ d'action semble très large.
1: Et oui, parce que en fait, l'orientation, ça va tellement plus loin que le choix d'une formation, en fait. Exactement.
0: Et alors, j'imagine que tous les accompagnements sont différents, mais que ça commence quand même par une espèce d'entretien avec l'étudiant et son parent, peut-être.
1: Oui.
0: Et puis qu'après, c'est plus une relation plus étroite avec l'étudiant. Avec la confiance du parent suite au premier entretien, peut-être.
1: Oui. Alors, c'est un travail, effectivement, qui s'initie d'abord en famille. Voilà. Donc, des parents et un élève qui sont d'accord pour entamer ce travail. Ensuite, on va, comment dirais-je, extraire la problématique de l'orientation de son cadre familial. Donc là, on va poursuivre avec des entretiens en face à face avec l'étudiant. Donc moi, dans mon parcours, j'ai trois rendez-vous. Donc c'est au total presque 6 heures d'entretien en tête-à-tête, où on va vraiment faire le tri, faire un petit peu l'état des lieux, etc. Et ensuite, la restitution, elle, se fait en famille, parce que la famille doit, comment dirais-je, se fédérer autour d'un projet. Parce que les parents, derrière, vont un peu être les sponsors de ce travail-là. Du coup, voilà, à la fois, il y a une implication qui va être familiale, et à la fois, il va y avoir un travail qui va être vraiment centré sur le jeune.
0: Et donc, j'imagine que ça a un coût, naturellement, c'est ton métier, donc tu te fais rémunérer, tu dois facturer tes prestations, j'imagine. Est-ce que tu sais s'il existe des dispositifs d'aide aussi pour les jeunes qui sont de familles peut-être un peu plus modestes ?
1: Peu. Il existe peu. Aujourd'hui, moi, je rêverais que l'orientation soit considérée au même rang que le soutien scolaire, qui, lui, est aidé par l'État. Ça peut permettre une déduction d'impôts, notamment.
0: Oui.
1: Donc, ça peut être facilitant dans l'accès de ce type de service. Mais le métier d'orientation en indépendant, ça se développe beaucoup aujourd'hui, mais c'est encore très peu reconnu.
0: Ah oui, voilà, c'est ça.
1: Oui.
0: C'est ce qui manque pour qu'il existe des dispositifs qui viennent aider les familles modestes à aussi bénéficier d'un tel accompagnement.
1: Oui.
0: Et comment est-ce qu'on fait pour te joindre alors, si les parents qui écoutent cette interview se disent « mais c'est la personne que je recherche
1: ». Eh bien, un petit mail suffit. Vous m'écrivez à contact@melanieripadotoutattaché.com.
0: D'accord. Et tu disais que ce genre d'accompagnement indépendant a tendance à se développer.
1: Oui.
0: Donc toi, tu es en contact avec d'autres personnes qui font le même métier que toi ?
1: Oui. Alors moi, je travaille dans un réseau d'entraide professionnelle. Donc là, je suis affiliée à l'association des COSI. L'association des COSI, c'est portée par la personne qui m'a formée, notamment, qui s'appelle Myriam Draman, qui est une ancienne professeure de l'éducation nationale. Et ce réseau-là permet à la fois de l'entraide professionnelle et permet aussi de la formation continue. C'est-à-dire qu'aujourd'hui, je me suis formée et je continue à me former encore par voie de conférences, d'entraide, etc. Et ça me permet vraiment d'avoir un accompagnement qui soit juste et le plus précis possible et le plus actuel aussi.
0: Oui, c'est ça aussi, parce que ce n'est pas la même chose qu'il y a 30 ans en arrière.
1: Et ça évolue tout le temps, en fait. Aujourd'hui, on voit qu'il y a notamment les concours de médecine qui sont en train d'être réformés. Et là, c'est arrivé. Là, ça va arriver l'année prochaine.
0: Ah oui.
1: Ouais.
0: Oui. Donc, ce qui va contribuer aussi à perdre un petit peu les élèves dans le cheminement de comment s'orienter, en fait, de par où aller.
1: Effectivement.
0: Et comment est-ce que tu vois l'avenir de ces accompagnements dans le futur? Est-ce que tu penses que c'est quelque chose qui pourrait se développer et aider davantage de personnes qui sont un peu démunies par rapport au choix?
1: Je pense que tout le monde devrait pouvoir travailler sur son orientation. Je pense que ce n'est pas un luxe aujourd'hui d'avoir quelque chose une réflexion structurée pour son projet. C'est même un facteur clé de réussite. Il y a des études qui montrent, j'ai lu un article dans Alternative Économique récemment qui disait que un des facteurs clés de succès des admissions sur Parcoursup, c'est la cohérence entre le projet et la formation auquel on postule. Donc c'est à ça que ça sert. C'est à apporter de la cohérence dans les candidatures et non pas postuler là où on peut. C'est postuler là où on veut.
0: Et oui, bien sûr. Parce que moi, quand j'étais étudiant, j'aurais bien aimé qu'il y ait quelqu'un qui m'aide à choisir mon orientation, tellement j'étais un peu perdu. Et j'imagine qu'il y en a de nombreux des élèves dans ce cas-là. En fait, il y a deux choses, j'ai l'impression. Il y a déjà se positionner sur des souhaits d'orientation. Et puis aussi un facteur temps qui intervient, j'ai l'impression, dans le cursus scolaire, en tout cas en terminale. Ouais. Il faut que, avant la fin de l'année, il se soit positionné.
1: Ah ben, bien sûr.
0: Et c'est ça aussi la vraie complexité de choisir cette orientation. Parce que si on pouvait bénéficier de plus de temps, C'est normal que les jeunes, ils savent pas qu'est-ce qu'ils veulent faire plus tard, dès la terminale.
1: Ben, le premier palier de l'orientation, il arrive à 13 ans.
0: Ah oui.
1: Donc à l'âge de 13 ans, on doit savoir si on veut aller sur la filière générale, professionnelle ou technique. Et c'est engageant.
0: Ouais, ça fait tôt. Hein.
1: Ensuite, sur la terminale, on va avoir un double calendrier. On va avoir le calendrier du bac et le calendrier Parcoursup, qui demande vraiment de la précision et de la ponctualité. Donc voilà, c'est pas... Et tout ça sur des emplois du temps qui font 8h-18h. Donc c'est vraiment pas simple.
0: Non, c'est pas simple.
1: Voilà. C'est pour ça que je parlais de soins tout à l'heure. D'avoir un tiers qui soit neutre dans cette affaire, ça va permettre de soulager un peu la tension.
0: Bien sûr, bien sûr. Mmh. Et là, nous sommes pratiquement à la mi-octobre, et c'est déjà le moment de commencer à réfléchir à tout ça.
1: Absolument, parce que Parcoursup, ça ouvre en décembre.
0: Mais oui. C'est pour ça, chers auditeurs, si jamais vous êtes les parents d'un élève de terminale qui ne sait pas vraiment qu'est-ce qu'il veut faire, que vous appréhendez... le dossier Parcoursup, le jeune vient de passer son bac mais qu'il ne sait pas comment, quelle formation choisir et comment faire, il faut contacter Mélanie Ripadeau.
1: Merci Isma.
0: Merci Mélanie. À bientôt.
1: À bientôt.

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0: Il est 20h sur RDWA.
1: Il est 20h.
2: Moi, je dois dire les menstruels. C'est le titre. C'est important. Les menstruels.
3: Les menstruels ou les éclatés, correspondance à X voix.
4: Bon alors, on fait quoi pour l'émission? De quoi on aurait envie de parler?
3: De politique.
2: Oula, c'est large. J'ai lu un bouquin il y a pas longtemps, Le digeste de l'occultisme, j'ai envie d'en parler.
3: Oui, on pourrait parler de tout et n'importe quoi.
4: De nous-mêmes.
2: De métier.
3: De bouffe.
4: Ouais, des pizzas.
2: De jeux, Carcassonne.
3: D'anthropologie.
4: De science.
5: De ménage, d'amour.
4: De couple.
5: De relations inconditionnelles.
2: De sexe aussi, non? On pourrait s'écrire des petites nouvelles érotiques. Moi, j'en ai un rayon.
3: Ouais, mais en tout cas, faudrait utiliser le fait qu'on soit aux quatre coins de la France toutes.
4: Bretagne, Rhône-Alpes, région parisienne.
3: Dans des lieux.
4: Maisons, caravanes.
3: Des humeurs et en différentes compagnies.
4: Toujours en mouvement. Bassin méditerranéen, en ville, en campagne. En bateau, en vélo, en camion, à pied.
2: Bon, ce sera des paysages automatiques.
3: Ouais, il pourrait y avoir aussi des missives ou des télégrammes.
4: Toi, tu pourras nous écrire des vraies lettres en papier.
3: Ou on pourrait raconter un peu comme on déballe un gros sac.
2: Des histoires polyphoniques.
4: Des poésies locales.
3: Des lectures oléolées.
4: Des trucs, des choses, des idées, des connexions qui nous rassemblent.
2: Et une correspondance, ce serait pas chouette, dites?
4: On pense à l'une, on pense à l'autre, on vit ici, on vit ailleurs. Envie d'écrire, envie de dire.
2: J'aime bien l'idée aussi de textes érotiques. Bon, je balance tout ça comme ça. C'est la nuit, j'ai bu 4 bières, un papillon se cogne dans mon abat-jour.
4: C'est marrant, du coup, tu passes vraiment pour moi. La meuf qui veut parler de sexe, ça tombe sur toi à chaque fois.
2: Ouais, c'est marrant, je vois pas pourquoi.
4: C'est drôle, les hasards de la vie. Ouais, c'est...
2: Bref.
0: Les menstruels, correspondance éclatée à X voix.
6: Chères auditrices, chers auditeurs, nous avons 10 ans.
7: Pour notre anniversaire, nous avons réuni le plus de nos petites voix possibles.
6: Des anciennes qui ne participaient plus,
7: des nouvelles qui n'avaient pas encore participé,
6: et les habituelles.
7: Et même une petite voix qui, il y a 10 ans, ne parlait pas.
6: À 35, nous avons composé ce cadavre exquis.
7: De juin à septembre, chacune avait 3 jours pour fabriquer 1 minute 30 de son en s'inspirant des 10 secondes de la précédente.
6: Dans la grande torpeur de la chaleur de l'été, non? Ah non.
7: Dans la grande torpeur de la chaleur estivale?
6: Ouais. Dans la grande torpeur de la chaleur estivale, vous verrez que l'été n'a pas amené que des coups de soleil.
7: Pour cette émission, nous espérons rassembler des auditeurs et des auditrices qui ne nous écoutaient plus,
6: des auditeurs et des auditrices qui nous avaient jamais encore écoutés,
7: et les habituels.
8: Chères toutes. Bon 10 ans aux menstruels. Depuis cher Anouk, le temps a passé et j'ai grandi. Il n'y a pas longtemps, je l'ai écouté. Merci pour tous ces conseils. Ça me fait bizarre, 10 ans. C'est justement l'âge que je vais avoir dans pas longtemps. Plus de chiffres, que des nombres. Toute ma vie, à partir de là, je n'aurai que des nombres. J'aime lire, me baigner et nager. J'aime les oiseaux. J'aime danser. J'aime chasser les mouches dans la cuisine et dans le salon. J'aimerais devenir éditrice de BD. J'aime faire du trampoline. Mon frère me met parfois en colère, mais je l'aime quand même. Je n'aime pas qu'on me crie dessus. Je n'aime pas pleurer, ni faire mes devoirs. Ni même le principe du devoir. Dans 10 ans, je viendrai vous voir

0: dans un trou avec tout ce qui grouille, tout ce qui se décompose, dont moi. Bon, il y a toutes sortes de trous.
1: Anouk,
0: tu t'imagines comment à 100 ans, toi ?
2: À 100 ans ? Vieille.
0: Vieille ?
2: Ouais.
0: Et on est comment quand on est vieille ?
2: Ben, je sais pas trop.
0: Ou alors je m'imagine poussière portée par le vent ou encore à nourrir les arbres. Mais avant 100 ans, il y a la vie. La vie et d'autres anniversaires, d'autres décennies.
1: Et à 20 ans ?
0: Tant et tant de secondes, de minutes, d'heures. Et si on repart dans l'autre sens ?
2: À 20 ans, on est mort.
0: C'est comment quand on est mort ?
2: Ben... C'est que, en fait, on est mort.
3: En effet, je suis d'accord. Quand on est mort, on est mort. Et j'en ai jamais autant fait l'expérience que ce dernier mois, parce que j'ai commencé une formation de conseillère funéraire. Du coup, ça dure environ 3 mois. Et le temps, il est partagé entre des moments de formation et des moments de stage. Et là, en ce moment, je suis en stage aux pompes funèbres de Toulouse Métropole, dans le service public. Et j'ai jamais vu autant de corps morts de ma vie, de corps humains morts. Et on m'a proposé d'assister à un soin de la thanatopractrice. Alors j'y suis allée. Et j'avoue que les images restent gravées dans ma tête. C'est assez dingue ce qu'on doit faire à un corps pour qu'il se conserve. Et il y a des choses que je pense que j'étais pas prête à voir. Bon, voilà. J'avais besoin peut-être de me confronter à ça, d'aller au bout du projet, de savoir aussi ce qu'on propose aux familles quand on leur dit « Est-ce que vous voulez des soins de conservation ?» Et c'est tellement fin, la limite entre la vie et la mort. Donc voilà, je suis en plein dedans. C'est tellement ténu et tout petit finalement. Et je crois que je suis vraiment en train de me rendre compte de ça.
4: Ces choses ténues et toutes petites.

0: se superposait cet air délicieux entendu plus tôt. Bientôt, le sommeil viendrait. Mais pour l'heure, la douce mélodie portait ses pas au cœur de la nuit.
1: Et quand le soleil réapparaîtra, il s'agira d'emmener les vaches.
2: Des gens pour aller derrière, il y en a bien assez. Donc il faut des gens pour aller au milieu. Et qui c'est qui monte avec toi devant?
3: Encore un, parce que il y a le rond-point et puis à la boucherie.
2: À la boucherie, ouais. Il faudrait être quatre devant. Jean-Yves, tu passes devant avec eux au départ, là.
3: Jean-Yves, il se met au milieu.
2: Ah, Jean-Yves, il se met au milieu, ouais. Donc, il court encore pas mal.
3: Oh non, non, non.
2: Là, moi, je me mets au milieu devant. Moi, je monte, je vais monter devant avec vous.
4: Eh, moi, je me départ.
5: Eh, c'est les chiens de berger, ça?
6: Ah, rigole, non.
7: Non, on vient seulement dire au revoir. Cassez-vous. Cassez-vous les vaches.

0: Voilà.
1: Ça c'est fait.
0: Parquet pour l'été.
2: Parquet pour l'été. Entre les petits trous des stores qui font glisser un peu de lumière dans la pièce sombre. Ça glisse des montagnes, ça glisse de l'estive, ça s'étale sur le béton.
3: Il te faut une couverture de survie à 3 euros. Il te faut des ciseaux pour couper la couverture de survie, un mètre pour vérifier...
4: Il est 8h moins 20 et il fait encore 37 degrés. Le bruit de moteur que vous entendez, c'est un ventilateur qu'on a mis pour la serre pour évacuer la chaleur. Mais montrez ça.
5: On est en train de vivre, et je le répète, hein, une des années les plus froides du reste de notre vie.
6: En fait, il faut savoir qu'au-delà de 35 degrés, le pollen il devient quasi stérile sur la tomate.
7: 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Ça fait chuter.
8: Alors, on est samedi 20 juin. Voilà, je suis sur mes ruches. Aujourd'hui, je les ai emballées avec des couvertures de survie.
2: Au moment où je m'enregistre, l'été commence à peine, il nous brûle de partout. À toi, auditeur du futur, pour qui l'été est déjà fini, dis-moi que tu t'es soulevé, dis-moi que tu es allé crier ta colère, dis-moi que tu es allé demander justice, dis-moi qu'une fois sorti de la torpeur caniculaire, dis-moi que tu allais te battre pour les oisillons qui tombent de leur nid brûlant, les insectes qui terrassent sur nos pelouses paille, dis-moi que tu allais te battre.
9: La bataille était perdue d'avance. Parfois, seule la fuite peut nous sauver. Je me suis cachée comme j'ai pu, terrée au fond d'un trou, une cave sombre. J'ai attendu. Il me fallait reprendre des forces. Il y a des combats que l'on mène seul. Pour celui-là, nous étions deux. Il a frappé à ma porte. Un gamin, 13 ans à peine. Le visage cramé par le soleil. J'ai mouillé ses lèvres brûlées. Goutte après goutte, l'enfant a survécu. Il y aura toujours des jugements des gens pour refaire la scène, demander des comptes. Mais qui était là? Les combattants, les fiers, tous ceux qui savent, ceux qui ne doutent pas, eux n'étaient pas là. Tenir était notre seul but. Seule la vie nous appelait.

0: Et sur ce doux crépitement, nous allons remercier Yvette pour sa recette de lardons au safran. Merci à vous de nous avoir partagé aujourd'hui cette kitchen astuce. Dans un instant, nous allons recevoir notre nouvelle invitée. Vous êtes toujours dans Une Minute pour un Banquet. Bonjour Myrtille.
1: Bonjour Jérémy.
0: Bonjour à tous. Je vous présente aujourd'hui une recette de fondant au chocolat très facile à réaliser, tirée de l'ouvrage de Mauben, Mange ta peine. Mauben propose 77 recettes pensées et cuisinées en tôle, plus particulièrement en cellules d'isolement. Pour cette recette, rien de plus simple, il nous faut une tablette de chocolat noir, un verre de farine, deux œufs, un demi-verre de sucre semoule, un sachet de sucre vanillé et 50 g de beurre, que vous aurez bien sûr à cantiner à des prix bien supérieurs à ceux du marché. Truc et astuce, si vous n'avez pas accès à un batteur, on peut également fabriquer un fouet en tenant deux fourchettes dos à dos. Une fois les ingrédients réunis, faites fondre le chocolat et le beurre dans une casserole à feu doux. Battez les œufs avec les sucres. Ajoutez-les au chocolat hors du feu, puis incorporez la farine. Mélangez vigoureusement pour obtenir une pâte homogène. On peut cuire sans four. Il suffit d'avoir une poêle et de la couvrir avec un couvercle ou une deuxième poêle. Quelle ingéniosité, Myrtille! Merci pour cette recette. Un petit mot de la fin? Oui, tout à fait, Jérémy. J'en profite pour remercier Mauben pour cette recette qui ravira nos camarades détenus. Nous lui envoyons tout notre soutien et que crève la tôle. Sur ces mots enthousiasmants, une minute pour un banquet, c'est fini pour aujourd'hui. On se retrouve la semaine prochaine. Bel après-midi à vous et à bientôt sur nos ondes.

Je suis allée à la rencontre de la pluie d'été. Pas celle de Marguerite Duras, celle de Félix Blum et Yola Kouder. Sur les pots métalliques, recueillant la pluie chantante, étaient écrits des souvenirs du lieu. Parmi eux, le banquet des mariés. Jeux d'enfants du quartier, fêtes de pchit orange ou citron et de déguisements. J'ai rêvé de ces enfants. Et puis, de l'une d'entre eux. Au bord de la nuit, les portes battent à travers les courants d'air. Un cri perce le noir. Elle se précipite au dehors, tend la main vers l'enfant, lui murmure à petit souffle. Mais les mots s'enfuient, se cognent sur les murs effondrés. Elle perd les paroles, s'affole, court pour tout remettre en ordre, rassembler les lettres perdues, dénouer l'histoire. Il ne dit rien. La colère monte, déborde, dépasse son entendement. Elle accuse, violente, presse, s'épuise dans le vide. Quand elle revient sur ses pas, lui piétine l'amour, détruit les promesses. Il s'en va sans se retourner. La tristesse avale l'être tout entier. Le vide qui s'ouvre est immense. Elle accepte alors de vivre au jour le jour. Du moment que le jour d'après est meilleur que le jour d'avant. Et tandis qu'elle marche à petits pas vers l'inconnu, l'eau se retire, puis revient. Son chant appuie l'absence.

0: le bonheur, Henri Laborie. Si le plaisir est lié à l'accomplissement de l'acte gratifiant, si le bien-être résulte de l'assouvissement de celui-ci, assouvissement provoquant un état stable, bien que passager car il disparaîtra avec la réapparition du besoin, pulsionnel ou acquis par apprentissage, il me semble que le bonheur est lui aussi un état stable. Ça ressemble à mon handicap du moment. J'ai besoin de faire un peu de vent ce matin avant d'arriver à quelque part du dialogue. J'ai bien besoin d'exprimer tout un tas d'ondulations pour me récupérer un peu. Tu comprends? J'ai été rude encore, tu sais, parfois, celle qui veut avoir raison.
1: Elle je suis à l'atelier.
0: Des incendies pour garder autorité.
1: Je.
0: Et comme ça m'assomme.
1: J'ai chaud, évidemment, comme tout le monde.
0: En engagement politique.
1: Ça va,
0: sans fond. Engagement, hop, nous nous fumons de l'intérieur.
1: Je suis comme.
0: Mon premier engagement politique était celui d'en être, de la création, de son service, de la prose. Je voulais encore revenir dans tes bras.
1: Tu sais, le sujet,
2: c'est...
1: Rire.
2: C'est quoi le sujet?
1: Hein?
3: C'est quoi le sujet?
1: Le sujet de quoi?
0: Qui me manque de rire sur notre île bateau.
3: Si je te dis ce qui se bouscule dans ma tête, ça risque d'apparaître.
2: Ah ouais, bon d'accord.
1: Bah tout dépend du sujet.
2: C'est quoi le sujet?
1: Notre sujet.
2: En vrai, le sujet, ça peut être quelqu'un.
3: Mais c'est déjà là partout autour.
2: C'est quoi le sujet par rapport à nous? Qu'est-ce qu'on dit que c'est quoi le sujet?
3: Il est inaccessible, mais il prend toute la place.
2: C'est quoi le sujet?
1: C'est trop pour moi.
2: Bah, c'est toi le sujet.
3: Ce soir, c'est le feu qui s'éteint. Le répit.
2: Je pense que le sujet, c'est ce qu'on a envie.
3: Piler la glace en jetant des sorts.
2: C'est lui le sujet. Oui.
3: Vivre la nuit quand la vie est de nouveau acceptable.
2: C'est quoi le sujet?
3: Quand il s'échappe de nos têtes pour chauffer le parquet.
2: Je pense que j'ai pas le sujet ni un sujet. Je pense qu'il y en a plein.
3: Goûter ses cendres.
4: La comparto con alguien. Yo bebo muy poca cerveza. Comparto esa, me echo yo un vasito. Me cuesta mucho beber. Si queréis vasito, saco vasito. Yo estoy bien con la lata, pero hay 2 litros.
5: Sin ninguna amonestación de cara a la final.
6: Ah, tu fais toujours passer le fil de temps. Tu fais toujours que tu aies le fil de la canette qui est en dessous. Tu vois qu'il vient de bas. Et le fil qui est en haut, qui est là. Ensuite, bon, là, c'est vraiment pas sur ta marche. Et en vrai, peut-être que je devrais essayer après toi, parce que si à cause de ça, ça pète l'aiguille, mieux vaut que toi, t'essaies d'abord. Du coup, donc ouais. Là, t'as fait ça. On va commencer à coudre ça.
7: Ouais.
6: Donc on va suivre la ligne ici. Donc là, tu passes en dessous.
7: Bah moi, je suis leader et spécialiste de la marche. Depuis 10 ans, j'ai été leader à la retraite et ça m'intéresse. Du tout, j'adore dans le métier. En sortant de la retraite, j'ai pas fait de bêtises, mais il a un tenue, un gros tenue de cette taille qui est sauté sur ma voiture. La police, elle est venue me mettre en prison. Après, j'ai eu les affreux Jojo. Bah oui, ils étaient gentils avec moi parce qu'ils ont testé la prison et en plus, ils ont éclaté la police. Et du coup, j'étais pris en prison. Au repas, j'ai eu des trucs hyper bons à manger. Des champignons avec de la sauce tomate et de la mayo. Et j'ai chopé un hamburger.

Poème sonore. De...

0: grillé.
1: Depuis 2017, le nombre de tués par la police pour des refus d'obtempérer a été multiplié par 5. Cela fait bientôt 10 ans que Jérôme a été tué et la justice ne lui a toujours pas été rendue. Et le 7 juillet dernier, l'Assemblée nationale vote une loi instaurant une présomption de usage légitime des armes pour les forces de l'ordre dans l'exercice de leurs fonctions. Cette présomption de légitime défense n'est rien d'autre qu'un recul de notre état de droit. Jérôme défendait une agriculture paysanne, de celle qui produit pour nourrir et non pour produire. Aujourd'hui, les forêts brûlent et ce ne sont pas des paysages qui disparaissent, mais du vivant qui meurt. Et mardi dernier, sénateurs et députés ont voté la nouvelle loi Duplomb, réintroduisant les pesticides, donnant tout pouvoir à l'agro-industrie pour s'accaparer l'eau et ne répondant aucunement à l'urgence de l'agriculture paysanne, celle d'un revenu digne. Nous avons créé ce spectacle l'an dernier pour que ces sujets qui nous concernent toutes et tous prennent place dans l'espace public, pour que nous puissions nous rencontrer, nous parler, sortir de l'isolement. Celles et ceux qui construisent nos précarités, qui fabriquent les crises que nous traversons et qui en tirent profit, tentent de nous faire croire que nos réalités individuelles sont anecdotiques. Prouvons-leur le contraire.
0: Contraire, contrarié, contraint de croire qu'il crée des croisements et non des rencontres. Et maintenant, quelle contrariété contraire que d'écouter la mer, alors que tout autour, le feu brûle. Et comme pour en réchapper, se surprendre à se demander à quoi pensent les goélands là-haut.
2: Nous ne partirons pas d'ici avant que la lune soit levée. Avant demain matin.
0: Et
2: il y a toujours quelqu'un qui n'aime pas la lune.
0: Et
2: il y a toujours quelqu'un qui n'aime pas la lumière. Et moi, j'en suis bien une qui n'aime pas la lune. Et moi, j'en suis bien une qui n'aime pas la lumière.
0: C'est peut-être à ça que pensent les goélands.

0: Au Havre, on pourrait croire que les goélands ne pensent qu'à éventrer les sacs poubelles et à s'organiser pour subtiliser le maximum de nourriture aux personnes qui pique-niquent sur la plage. Les gens s'installent bien tranquillement avec toutes sortes de victuailles et ils arrivent discrètement. Un sur la gauche, un sur la droite, un peu plus loin, deux ou trois derrière. Un autre passe juste devant, l'air de rien pour l'œil non avisé. Et l'air de rien, le périmètre se resserre et hop, il te chope ta barquette de frites ou ta glace. Bon, il faut partager. Je me demande s'il pourrait chipper mon bébé qui suçote gentiment ses galets. Je me méfie. Alors dans le doute, on laisse les goélands au Havre, on monte dans la camionne et on s'enfuit vers d'autres horizons.
1: D'autres horizons, sans aucun doute, de rêve, j'en rêve.
2: Je rêve.
3: Et hop.
1: Je rêve de...
2: Non mais je rêve.
4: Je rêve.
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4: Je rêvais.
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2: Et hop.
1: Rêver de danser sur d'autres champs de pâture.
2: Loin des goélands.
4: Je rêve
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2: Arrête ça tout de suite.
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0: Pour nous rêves, veiller. Nous sortir de nos rêves sans oublier de veiller à les éveiller. Alors, on silence. Sans chut.
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0: Je suis trop contente qu'on fasse ça tout ensemble. Qu'on fasse ce méga cadavre exquis tout ensemble. Et je suis désolée de faire ça avec mon téléphone, mais j'ai pas le choix. Des énormes, énormes, énormes, gros, gros, gros, gros, gros, grand, grand, grand bisous. Je vous aime, je vous aime, je vous aime, je vous aime très, très, très, très, très, très fort.
1: Première figue! Et
0: Ah!
1: il adore!
0: La
1: Merci,
0: première
1: merci,
0: figue de
1: merci.
0: Yuri!
1: Il l'a gobée comme
0: Alors,
1: un coco.
0: c'est bon ou quoi?
1: Il a adoré.
0: Hey
1: Ah, il est
0: Il est
1: magnifique.
0: trop content!
1: Et là, je l'ai pris en photo.
0: Un petit bébé!
1: Comme il est trop mignon.
0: Oh! Tu sais, il va manger plein de premiers trucs!
2: Oui, je sais, mais les filles, c'est pas pareil.
0: Oh, bah oui!
3: Ça me rappelle ma grand-mère et elle me faisait manger des figues quand j'étais petite.
4: Manu! Manu! À Yuri, il faut lui faire goûter les mûres!
0: Là, c'est parfait! Mais il y a un gros nuage!
4: Moi, je vois du rouge! Je vois du rouge!
5: Moi, je vois des bières!
0: Bon, bah, bonne éclipse à tous! Hein.
1: Ouais! Bonne éclipse!
0: Bonne éclipse!
6: Bon, c'est bien, oui. L'éclipse est juste devant mes yeux.
0: Oh la voix!
1: Ah ouais!
4: Moi, j'ai pas vu avec la caméra!
0: Tiens, vas-y.
7: Oh là, on voit d'où?
0: Ah! Oh oui! Vas-y, vas-y, je veux
8: Tiens.
0: Qu'est-ce qui se passe, mon bébou? Tu comprends rien, hein? C'est normal. 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C'est normal. 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C'est normal. 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C'est normal. 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
9: À propos de cette police, vous trouvez souvent associés les deux mots, les républiques et les polices. Vous trouvez souvent associés les deux mots, les républiques et les polices.

0: La police, c'est ce qui doit assurer la splendeur de l'État. Johanthal, en 1776, dit, reprenant d'ailleurs justement la définition traditionnelle, « J'accepte la définition de ceux qui appellent police l'ensemble des moyens qui servent à la splendeur de l'État tout entier et au bonheur de tous les citoyens. » Splendeur, la splendeur, splendeur, la splendeur, splendeur, la splendeur, splendeur, la splendeur. Splendeur, la splendeur, splendeur, la splendeur, la splendeur, la splendeur, la splendeur, la splendeur, la splendeur.
1: Splendide!
2: Qu'est-ce que tu trouves beau?
3: J'aime beaucoup la pluie en ce moment. Ça me plaît, je trouve ça beau. J'aime l'odeur et le bruit de la pluie. Là, on fait les vendanges. Là, on est à côté de Cahuzac-sur-Vert, sur le meilleur terroir du Gaillacois. Et on s'apprête à s'asseoir autour d'une grande table. On n'aura peut-être pas à manger, mais il y a du blanc au frais, il y a du rouge. Du coup, dans tous les cas, on passera un moment rempli de beauté et de splendeur.
4: Fantastique.
5: On va pouvoir manger seul. Hein.
6: Moi ça veut dire beaucoup qu'à midi les caisses soient toutes lavées, qu'on soit à table et qu'on puisse déboucher une bouteille. Donc c'est aussi un peu votre cuisine. Là les couverts ils sont là. Les poubelles elles sont là. Là-bas vous avez les porte-manteaux.
3: Mais non, le manque ne crée pas forcément le bonheur.
7: Il manque du temps. 29 970 minutes, 490 heures, plus de 333 films, j'ai regardé ces derniers mois. Un mois correspond à 700 heures. 499 heures, 700 heures, il manque du temps. Film après film. Parfois j'espère un film sans réel. Il manque du corps, du cœur.
8: Modern medicine has transformed our lives.
7: Il manque du mouvement, de l'énergie. Il manque une logique, un manque de l'infini.
8: Curing disease often isn't the science at all. It's money.
7: Il me manque le monde. J'espère un faux documentaire. Juste pour ne pas rester coincé dans la réalité.
9: 26 août, 10h54. Dans un parc à Pornic, au pied de la statue fière de Théodore Luré, contre-amiral. À cette heure-ci, les bateaux n'ont plus les pieds dans l'eau. Échouage volontaire. Le parc où les enfants jouent, le doux son du vent dans les feuilles, quelques vélos, quelques autos et des promeneurs. Mes oiseaux. Il fait doux ce matin, mais il y a comme un goût de fin d'été. Une forme de nostalgie diffuse, une tristesse impalpable. J'aime gratter du papier avec ce sentiment.
10: Dans un livre, je lis. Station debout sur la frange entre terre et mer. Devant, déployé à perte de vue, l'horizon. Par-dessus, un grouillement de poissons qui, depuis les fonds, fixent des yeux la surface des eaux. Leurs innombrables cœurs font du tapage, tantôt à l'unisson, en un immense battement, tantôt en ordre dispersé. Et sans fin, cela recommence, jusqu'à ce qu'une espèce entière émerge et grimpe sur le continent, se met à respirer, à déployer des mains et des jambes, à marcher, à se redresser. Images rémanentes qui se superposent les unes aux autres, pour s'unir tout à la fin, là, derrière soi. Devant soi, derrière soi, quelqu'un regarde dans son dos celui qui regarde la mer, puis quelqu'un d'autre regarde ce qu'elle

0: Quelqu'un dans son dos, l'impression de se tenir en un point d'un cercle immense. On croit pouvoir boucler la boucle en s'avançant résolument vers la mer. Une ombre tremble sous les paupières, les yeux s'ouvrent lentement, partout devant le vaste ciel bleu. Je m'étais évanouie. À la pointe du cap, le phare, une large plage de sable, la cloche du tocsin. Le soleil brille d'une lumière violente. Rêverie à l'instant de la chute, ténèbres au cœur de mon rêve, la nausée vient. Au reste, la soirée avait été chaude, impossible de dormir, yeux écarquillés, face aux ténèbres, comme si j'avais posé une question horrible. Été,
1: où est la question horrible, blé dur, blé ancien, blé mûr, blé mort. Je voudrais du fouillis dans les pupilles, je voudrais du chenille, du gris, du pli, des plis, plein de plis, plein de vrilles, plein de vie, plein de fruits. Je voudrais ne plus voir la terre, ne plus que voir l'endroit du dehors, garder caché l'envers du sol dans son creux moite, dans ses fentes obscures, laisser l'humide macérer, l'humide agir à l'ombre de ses expansions, laisser le grand fouillis du monde exister par ses mêlées, à l'air libre se déployer, s'enlacer, se lever, s'en mêler en mille formules et formes s'informer. Rester ainsi dans l'équilibre du mécompris et de l'invu, permettre à l'indéfini de se vivre pleinement, de s'ouvrir en fleurissement incertain. Préserver l'inconnu. Nu passe l'espace par la porte de mes yeux. Mes yeux qui écoutent les cris profonds des êtres aimés, d'autres dont s'approcher et de ceux dont se méfier. Que crie-t-il? Que crie l'humain aujourd'hui dans son paysage, mangé par les grandes machines des fous qui ont perdu la clé de leur maison? Maison ne sait pas encore bien si cela pourra, si l'on saura, si l'on voudra, si l'on fera ce que l'on fera. Qu'est-ce qu'on fera de nos mains, hein? Demain, hein? De nos mains, hein?
2: Ma foi, Yvette, on verra demain.
1: Ma foi, on verra demain, Yvette.

0: L'horloge avance. Il faudra glisser le balancier plus bas. Si elle retarde, il faudra le glisser plus haut. Aujourd'hui, c'est la fin de l'été, presque. Le début de la rentrée, ça c'est sûr. On n'est pas encore à l'automne. J'ai entendu plein d'oiseaux, j'ai entendu des rires, j'ai entendu la rumeur de la ville. C'était constitué d'à peu près tout ça, des oiseaux et des rires, une sonnette de vélo. Il y a plein de petites alcôves pour les statues religieuses, et il y en a plein qui sont vides. Ça donne envie de les remplir. Il y en a particulièrement beaucoup dans cette rue. La rue des guetteurs. Les petites statuettes qui nous guettent.
1: On regarde. Regarder l'été infini, finir le documentaire, devoir abandonner quelques sons qu'on aime, tricher un peu en en gardant un pour ce cadavre exquis.
2: Inès qui m'appelle, qui passe au champ et qui crie, et qui me dit faut que tu viennes voir. Je déballe en courant parce qu'on tout le temps que c'était un peu lié à ça. Et quand je suis arrivé, il y avait cet énorme rôti plein de fluide et de sang et de trucs voilà, qui étaient par terre, qui se faisaient nettoyer par sa mère. C'était très chouette. Très émouvant. Première naissance, du coup on est resté pendant une demi-heure à les regarder, à essayer de voir s'ils se levaient, voilà, voir que la mère aussi aille bien, qu'elle expulse tout. Donc le terme technique de la délivrance, alors que c'est un joli mot, mais en soi c'est un peu dégueu quoi. Moi j'aime bien l'image, enfin t'avais trois poches de cubis de rosée qui lui pendouillaient dans le derche quoi, et qui petit à petit tombaient pendant une heure, on était bah. Mais ouais, c'est très chouette.
1: Regarder l'été infini, finir le documentaire.
3: Finir le documentaire, tu dis. Terre, document. Moi aussi, j'ai un documentaire à finir.
4: Terre, document.
3: Et je remue la terre. Et d'ailleurs, nous devons, nous, chères toutes, nous devons ensemble finir ce documentaire.
4: Terre, document.
3: Ce documentaire sonore, le cadavre exquis des menstruels, qui ont 10 ans cette année.
4: Nous avons 10 ans de documentaire sonore ensemble.
3: Avec toutes ces radios associatives d'amour qui nous diffusent dans leur créneau documentaire.
4: Je remue la terre.
3: Et à l'heure où je vous écris, je suis posée dans un champ de patates en tongs, casquette sur la tête et une tranche de chorizo à la main.
4: Je remue la terre.
3: Casquette sur la tête et je remue la terre, sans ordinateur, sans logiciel de montage.
4: Remuons la terre.
3: Sans ordinateur, sans documents, sans électricité, sans logiciel de montage, donc faut pas que je fasse saturer. Parce que je pourrais pas corriger, mais c'est pas grave, je dois finir avec vous ce documentaire entre 3 pommes de terre et 4 haricots verts.
5: Voilà, j'ai coupé les pommes de terre en rondelles. On va mettre un petit peu de râpé. Pour agrémenter un petit peu
4: mais
5: le tout.
4: Mais dis-moi, ça va faire un plat léger, c'est encore maïté.
5: Oh, mais oui, et puis il faut en mettre quand même, parce que vous savez, on n'est pas au régime, nous. Mm-hmm. Si on fait bon, on fait bon, hein.
4: Si on voit ce que vous préparez, évidemment, on doit ajouter que nous ne sommes pas sur le chemin de la minceur.
5: Après, hein. Tant pis. On remet des pommes de terre.
4: Oui.
5: Et là, il y en a pour 4 bien personnes, bien, hein.
4: Moi, je dirais
5: 6. Manger.
6: 5 semaines de vendange.
5: Non, on ne partage pas les saucisses.
6: J'ai tellement mangé.
5: Voilà, ma petite, ça va être bien, ça.
6: Du sanglier. Mmh.
5: Parce que le
6: à toutes les sauces.
5: C'est important, si ce n'est pas complètement réduit,
6: de la
5: biche, ça va finir de réduire
6: du cerf,
5: ici, dedans.
4: Oui.
6: Du
4: alors, vous allez verser dessus.
5: Voilà.
6: Du bélier.
5: Tiens.
6: Du mafée, du
5: voilà.
6: Bélier. Des
5: ça
6: nèmes.
5: Ça va faire bien un
6: de sanglier.
5: C'est chanterelle.
6: Des gnocchis.
5: Ça ne va rien gâcher.
6: Au cerf. Je n'en peux plus.
4: Vous en avez déjà envie, hein.
5: Mais je suis gourmande, moi, mais qu'est-ce que vous voulez? On se fait pas. On a les défauts qu'on a, on a les qualités qu'on a. Moi, comme dit l'autre, je suis gueule. Et j'y peux rien, c'est comme ça.
4: Voilà.
6: Et je vous embrasse.
4: Des choses qui ont du goût.
5: Exactement.
6: Je vais jouer.
4: Alors non, c'est pas fini, encore.
5: Non. Et regardez comme c'est riche. Vous avez l'entrée, vous avez le plat de résistance, vous pratiquement rien du tout.
4: Alors, ça n'est pas compliqué. Hein. Si vous avez très faim, le gratin. Si vous avez moins faim, la saucisse avec la petite sauce. Et puis léger, huître et crépinette. Au revoir, à bientôt.
5: À bientôt, bon appétit.
6: De quoi j'ai l'appétit?
7: Chères toutes, je nous souhaite de converser ensemble de tous les coins de nos vies encore longtemps. De mijoter nos fantaisies, de gratiner nos rages sans se brûler le palais, de se gorger de flux vivants et voluptueux, de garnir le tout de nombreux toppings espiègles, inventifs, tenaces, rieurs, et tout ce que nos imaginaires, tout ce que vos imaginaires éveillent à vos papilles.

0: Menstruel, adjectif.
1: Cavaleuse, Fisionne. Substantif.
0: Qui a rapport au menstrue.
1: Argot.
2: Éclaté, verbe intransitif.
3: Clandestine, adjectif.
0: Hémorragie menstruelle.
1: Coureur de filles, coureuse de garçons.
3: Journal clandestin, presse clandestine.
2: Domaine des sensations, domaine
0: les
2: de.
0: Les filles sont ordinairement pubères vers l'âge de 11 ou 12
3: qui
0: ans.
3: Qui existe.
1: Entre parenthèses, trois petits points.
3: Fonctionne.
2: Se briser avec violence.
3: Se fait de manière secrète.
2: Soudaineté.
3: En dehors de ceux qui exercent l'autorité.
2: En projetant des fragments.
3: À l'encontre des
2: ballons,
3: lois établies.
2: Mine, vitre qui
0: l'abondance
2: éclate.
0: De cette évacuation périodique varie chez les différents individus.
3: Assemblée, démarche,
2: des gamins
3: de la procédure normale et licite.
0: Le gonflement des mamelles et l'éruption du flux.
1: Emploi adjectif.
0: En sont les présidents.
1: Surtout en Espagne et en
2: un
1: Italie.
2: Bon matin, le récipient dans lequel je fabriquais de l'hydrogène m'éclatait
3: de l'hydrogène et de leur manière
2: il ne serait pas du cavaleur. D'un choc ou d'un changement
0: de l'abattement, de l'hypotension avec tendance au lipotylie.
3: En parlant d'un inanimé
0: menstruel fréquent.
1: Entre parenthèses, Rossignol, dict.darg.arg.fr et fr. 901, page 24.
2: Les menstruels, correspondance éclatée à X voix.
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Salut à toutes, salut à tous, à l'écoute de votre radio locale préférée. C'est parti pour Melting Dub, l'émission avec de la grosse basse dedans. Vous connaissez la formule. On va s'écouter plein de sons tout frais et je vais commencer avec du gros Roots 2026. Le combo The Flying Hats enregistre intégralement en analogique, technique à l'ancienne. C'est magnifique. Voici Pinball.

Ah là là, la partition d'orgue complètement folle. The Flying Hats à l'instant, Pinball, le morceau. L'album s'appelle UPS. Et Zentone, pendant ce temps, continue de distribuer des singles avec leur version dub en ce moment. C'est I Miss You.

Ah, la qualité de cet instrumental derrière, là, le chant évidemment, Zentone, I Miss You, western de je ne sais pas quelle époque, terrible. Il est donc disponible en single avec des versions dub, ruez-vous. Et maintenant, je vous passe un extrait de l'album Spaceman Skunk de Dr. Psy and the Zion Delta. Des morceaux qu'il a exhumés, donc qui datent un peu, qui datent en tout cas de l'époque où il mettait pas trop d'IA partout. Flying Saucer.

C'était Dr. Cy and the Zion Delta avec le titre Flying Saucer. Je le préfère bien mieux comme ça. Spaceman Skunk, l'album. Et changement d'ambiance maintenant avec cette dernière publication, Harris Pilton Low Pulse, un album où il dit partir dans une direction trip-hop. Ça peut s'entendre. Et puis, il y a toujours une version dub aussi, très planant quand même. Non merci. Et sa version, pour vous justement.

Harry Spilton, No Mercy et sa version dub enchaînée, l'album Low Pulse est disponible sur son Bandcamp. Je poursuis cette émission Melting Dub avec le groupe français Monty Picon, qui oscille entre rock, tendance punk, influence trad aussi, et un dub dedans cet album sobrement intitulé Monty Picon lui aussi, Legacy.

un dub épique signé Monty Picon Legacy sur l'album Monty Picon. Et Melting Dub ne serait pas Melting Dub si l'émission n'allait pas dans tous les sens, car sans aucune transition, écoutons Takanasion avec son nouvel album Few Worlds, Heads of the Pagan, grosse rythmique.

Takana Zion, Heads of the Pagan, l'album Few Worlds est très varié, très pieux évidemment. Je vous le conseille nonobstant et je passe à cette association George Palmer à la production avec le chanteur Rago Zulu Rebel. C'est paru chez Ghetto Fix Revolution Records, Uprising, qui va nous permettre de mettre les deux pieds dans le stepper.

0: Le titre, c'était Uprising. Si vous ne l'aviez pas compris, grosse session du chanteur Rago Zulu Rebel sur cette production George Palmer. Vous pouvez la retrouver sur le bandcamp de Ghetto Fix Revolution Records avec tout un tas d'autres versions dub. Je enchaîne maintenant avec cette association Aldebone à la prod, Ryder Safik au chant. Et c'est Make a Trod, c'est chez Couscous Clan Records. J'adore.
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Make a Trod, Rider Safik, associé à Aldebouan. C'est chez Couscous Clan Records. Et je poursuis cette melting dub avec une découverte qui m'a été glissée par Ethnorado Big Up. Il s'agit de l'artiste Milesia qui publie depuis un bon moment, déjà 2023, et duquel j'étais passé complètement à côté. Bon dub électro, très varié, très trippé, très indus aussi parfois. Esthète XX, Unlimited Works 2023-2026 et sa dernière publication sur son SoundCloud qui rassemble donc, on imagine, plein de titres fabriqués pendant cette période-là. Et comme je le disais, c'est très très varié. Je vous ai choisi deux titres. System pour commencer, violent.

System de Milesia sur l'album Aesthetics Unlimited Works 2023-2026, dont voici un second titre comme promis, LLS Part 3, encore plus indus.

Voilà, pas besoin d'en rajouter, c'est tellement massif. LLS partie 3, Milésia, retenez ce nom, je pense que j'y reviendrai dans cette émission. L'album c'était Aesthetics Unlimited Works 2023-2026, il y a plein de pépites à découvrir et c'est uniquement sur le SoundCloud de Milésia. Et comme on est bien parti en live, je continue sur cette lancée avec le néerlandais ACBO. L'album Tech Rider EP n'est pas encore sorti, mais traîne déjà ce premier titre qui en fera partie, DI Bass.

Ah, fou, fou, fou, DY Bass. Et c'est Bio, à l'instant, Tech Rider, l'EP qui va sortir tout bientôt. J'y retournerai voir, en tout cas, puisque franchement, ça donne envie de découvrir les autres titres, non ? Non ? Bon. Ainsi se termine donc cette émission, avec bien sûr un dernier morceau juste avant. Je vous dis ceci, retrouvez tout ce que vous venez d'entendre sur rdwa.fr à la rubrique émission musicale Melting Dub. Et pour finir donc, direction la Nouvelle-Zélande avec Nomadic, qui propose un 3 titres sur son Bandcamp Masquerave Dub. Et je vous ai retenu Voices the Creator. Très beau voyage, un brin progressif. À la semaine prochaine. Portez-vous bien. Ciao.

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1: 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Il est minuit. Il est

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